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Good morning, annyeonghaseyo, belmasora, bonjour, encore buenos dias à tout le monde. Ah, il est l'heure d'ouvrir les portes de la bonne humeur, de l'énergie et de la convivialité. Bienvenue comme ça dans la grande matinale, votre rendez-vous incontournable qui vous accompagne chaque matin sur la 93.5 FM. Ici Miss Couleur Café, hein, toujours prête à mettre de la couleur dans votre matinée, à partager avec vous de belles émotions, de la bonne musique, des échanges passionnants et une dose de motivation pour bien démarrer la journée. Vous avez bien sûr la précieuse de l'Éternel avec vous également. On n'oublie pas la DJ Haute Valienne ainsi que le maestro Marley Yves Blessing. La petite marée animée, elle a mis pili pili dans mon verre et depuis je suis. En ce mardi, deuxième jour de la semaine, oubliez le stress, hein, chassez la fatigue et faites le plein de bonnes ondes parce qu'ensemble nous allons vivre une matinée exceptionnelle.

0: un immense bonjour à nos 9 provinces, l'Estuaire, le Haut-Ogoué, le Moyen-Ogoué, l'Angounié, la Nyanga, le Gué, Vindo, le Gué, le Lolo, le Gué Maritime et le Walintem. Bonjour et bon réveil matinal. Bonjour à tous les auditeurs auditrices de la 93.5 FM. Bonjour comme ça, Evie la toute douce, à maman la fidèle auditrice, la Remedel Oro. Bonjour et bon réveil matinal à Miss Andrea, Miss MP, Miss Anaïs. Bonjour comme ça, Madame Ouellet et Madame C. Bonjour à Tantine Flore, Madame Regina. Bonjour et bon réveil matinal à Madame Chantal, Madame Karine, Madame Aline. Bonjour et bon réveil matinal. Bonjour également à tous les hommes de la 93.5 FM, Monsieur Jean, Félix, notre bel étalon de la 93.5 FM. Bonjour et bon réveil matinal à Monsieur Ndong, notre francophone. Bonjour et bon réveil matinal à Monsieur Simon, l'apôtre Simon. Bonjour et bon réveil matinal au TG161, au plus jeune, bonjour, bon réveil matinal. Bonjour et bon réveil matinal à qui ? Bonjour et bon réveil matinal à Monsieur Samson. Bon réveil matinal à Monsieur Ntiam de Gozem. Bonjour et bon réveil matinal à Monsieur Patrick Laurent, Patrick le taximan. Bonjour, bon réveil matinal. Bonjour et bon réveil matinal à Monsieur Jean-Claude, à Monsieur Michel, Monsieur Kevin. Bonjour à Monsieur Boca entre parenthèses Papi. Bonjour à Monsieur Mimikumba. Bonjour et bon réveil matinal à la voix de la Noya, Monsieur Rick Beck, Monsieur Ndao. Bonjour et bon réveil matinal. Monsieur Luc, bonjour. L'homme du Gabon, bonjour et bon réveil matinal. Monsieur Elise Ndong, bonjour, bon réveil matinal. L'auditeur qui ne rate jamais son émission, bonjour, bon réveil matinal. L'auditeur silencieux, bonjour et bon réveil matinal. Monsieur Badjo Abeslo, bonjour, bon réveil matinal. Bonjour et bon réveil matinal à qui encore ? À tous les PK, bonjour. Zeng, bonjour. À ONG, bonjour. À Kébé, bonjour. Charbonnage, bonjour. Bonjour et bon réveil matinal, hein. Je vais revenir vraiment avec toutes les personnes que j'ai pas à citer ce matin, je tiens vraiment à saluer tout le monde. Bonjour Monsieur Traoré, 066 21 91 16, c'est le numéro de téléphone pour être avec nous ce matin. La fréquence est la 93.5 FM, le site internet c'est www.gabonews.com. Ellie depuis Miami, bonjour. Bonjour à Eva depuis Dakar, bonjour à la France, bonjour aussi au Maroc. Ce matin, bonjour et bon réveil matinal, Tantinati.
1: Ah oui, bonjour, Mbolo, Mbolo Samba, shalom à tous nos auditeurs de la 93.5, vous l'avez bel et bien entendu, c'est le réveil matinal, on ouvre les portes chez vous, on fait une intrusion affirmant à déposer une belle mélodie, celle qui va encore vous donner l'énergie et vous booster afin que la journée soit encore très agréable. Vous êtes bien sûr à la 93.5, ne pas tromper de fréquence, c'est bien cette radio qui vous réveille, cette radio qui vous donne encore plus d'amour, de joie, oui, à pouvoir partager avec vous-même, mais aussi autour de vous. Ici, on parle, on échange et on partage. C'est votre radio, oui, qui vous donne le sourire, la joie pour la forme de la journée. 066 21 91 16, c'est bien votre numéro de téléphone, le code qui vous permet d'être connecté. Oui, à la 93.5, www.gabonus.com, votre site internet. Nous auditeurs, comment allez-vous? Tout le Gabon profond, la 5e République. Bon réveil matinal. On ne va pas aussi oublier de saluer la Remédée 1 Euro et toutes les mamans, à tous les papas démissionnaires, mais aussi à tous les papas responsables et battants. Bon réveil matinal à vous. Oui, Monsieur Guy Desplanches, bonjour. Bonjour aussi à Monsieur Ndon. Bonjour à Monsieur Jean-Félix. Bonjour à Monsieur Samson, à Monsieur Papi Bouka du côté du 2e arrondissement. Bon réveil matinal. Ah oui, à Blessing. Bon réveil matinal à la DJ, aux DJ qui sont déjà bel et bien positionnés, hein, qu'on va encore répondre à vos demandes ainsi qu'à vos dédicaces. Monsieur Thiam, Monsieur Cédric, Monsieur Léon, c'est du côté de Gozem. Bon réveil matinal à vous ainsi qu'à tous les transporteurs. Miss Coulet Café.
0: 066 21 91 16, c'est le numéro de téléphone pour être avec nous ce matin. On vous attend. Oui, on a déjà un auditeur au bout du fil et on va le prendre.
1: Allô?
0: Allô?
2: Mbolo. Bonjour à toi, tout puissant, Marley. Bonjour, madame la princesse, moi d'Eben.
3: Bonjour, monsieur Jean-Félix.
2: Bonjour, la sirène de Mangali. Bonjour à vous.
3: Bonjour,
2: bonjour à papa Lambert. Papa Simon, Papa Ndan, Papa Narcisse, Papa Diallo. Donc, la très longue réflexion. Et c'est Melchior, maman, la fidèle auditrice. Madame Aliakoum, Mangaza Moussavou. Et les oubliés sans être oubliés. Je reprendrai leur nom tout à l'heure. Papa Simon, je ne peux pas t'oublier. Je voudrais dédicacer un titre ce matin à Papa Lambert. Je reviens vers toi, Seigneur, d'Henri Bette. Henri Bette, grand chanteur antillais. Mmh. Je reviens. Henri Bette, D-E-B-S. Mmh. Henri Bette, je reviens vers toi, Seigneur. Je reviendrai dédicace à Papa Lambert. Je reviendrai.
0: D'accord.
1: Révélez-nous. Comme d'habitude, nous sommes connectés. Merci encore pour votre appel ce matin, de l'impulsion déjà à cette émission par votre appel et cette dédicace.
0: Bien sûr. Faites comme M. Jean-Félix ce matin, composez le 066-21-91-16. Dites bonjour. Vous faites une petite commande musicale pour un proche, pour quelqu'un ce matin. Mmh. Ou vous pouvez également passer par messagerie, dire un coucou, je suis bien connecté et j'aimerais écouter ce son. On vous attend au 066-21-91-16.
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0: Une pensée spéciale à tous ceux qui sont déjà au travail, je pense comme ça aux chauffeurs de taxi, conducteurs de bus, aux commerçants, commerçantes, personnel médical. Bonjour et bonne veille matinale à vous, hein. Bonjour aussi à tous ces fonctionnaires, ces agriculteurs, hein. Bonjour à ces mécaniciens aussi, hein. Bonjour à ces maçons, voilà, je pense aussi à ces électriciens, bonjour, hein. Même à ces coiffeuses, bonjour. Bonne veille matinale comme ça, même à ces couturiers, hein, Tinati. Même les restaurateurs, bonjour.
1: Ils sont déjà plus
0: là. Voilà, oui, tous qui sont connectés ce matin. Mm-hmm. Bonjour et bon réveil matinal à vous. On vous attend comme ça au 066 21 91 16. Prenez votre téléphone, envoyez un message ou appelez, hein, faites vos salutations, vos dédicaces. En tout cas, on a envie de vous entendre ce matin. Vous savez, vous êtes les vraies stars de cette émission. Donc, on vous attend au 066 21 91 16. 066 21 91 16, c'est le numéro de téléphone pour être avec nous ce matin. Tassinati.
1: Oui, Miss Couleur Café, ici ce matin on apporte la lumière, on vient illuminer vos cœurs ce matin. Ça voit que tu t'es levé un peu fatigué, hein, paniqué aussi pour ne pas être en retard. Non, un peu de calme parce que cette énergie pourra aussi te ramener sur terre, les pieds sur terre, afin de commencer la journée avec le calme, douceur, pour que tout aille pour le mieux. Bon réveil matinal encore à vous qui déjà les bureaux. Bon réveil, madame le président de la République, monsieur Bisclotaire Olinguema et son épouse, madame Zita Olinguema. Bon réveil matinal aussi à votre progéniture. Un bon réveil matinal à toutes les forces de l'ordre. Bon réveil matinal à tous les médecins, à tous les docteurs. Ah oui, des spécialités confondues. Un bon réveil matinal à toutes les sages-femmes, à tous les infirmiers et infirmières. Je pense à une infirmière du côté de l'hôpital de Melen. C'est bel et bien madame Aubierge Ngoy. Bon réveil matinal à vous. Bon réveil matinal aussi à la charmante épouse de monsieur Simon du côté du CHSU de Libreville. Oui, bon réveil matinal à vous. Bon réveil matinal du côté du village Bakota. Vous l'avez bien entendu hier, hein. C'est du côté d'Ovindo, dans la commune d'Ovindo. Bon réveil matinal à toutes les communes de Libre, de l'Estuyer, vais-je dire. Bon réveil matinal aussi à madame Marianne du côté de la mairie centrale à Libreville. Monsieur, oui, c'est monsieur Obama. 066 21 91, ça c'est bien notre numéro de téléphone. C'est pour être sur pied. Mesdames et messieurs, le soleil est dans le ciel maintenant. Les nuages ont été dégagés. Voilà, que le soleil rentre aussi chez vous pour vous illuminer. Et sachez que hier, si ce n'était pas bon, aujourd'hui, ça va être très, très, très bon. Miss Couleur Café.
0: Oui, on va en musique.

0: Une salutation cordiale comme ça aussi à toute la communauté nigériane sur la terre gabonaise. On ne va pas oublier aussi la communauté ivoirienne, sénégalaise, malienne, guinéenne. Bon réveil matinal à vous, un bon réveil matinal à tous ceux qui nous écoutent du côté de Congo. Je pense à Prisca Nyenjengoy. Bon réveil matinal aussi à toi du côté du 27, Charlize, son époux, à Monsieur Ndembi Pierre-Brice. Bon réveil matinal à Madame Bouanga Josiane aussi du côté du PK 27. Bon réveil matinal à oui, vous qui nous écoutez du côté des PK, mais je ne veux pas aussi omettre de saluer le 5e arrondissement. Bon réveil matinal du côté de Mindoubé 1, 2, 3 chez le chef. Ouais, du côté de Sovok. Bon réveil matinal à vous. Bon réveil matinal à Tunzeng, à Monsieur Jean-Narcisse du côté de Milancy. Bon réveil matinal du côté des Dragages, Madame Georgina Akindengue et son époux. Bon réveil matinal à tous les vacanciers, à toutes les vacancières. Un bon réveil matinal à tous ceux qui dorment encore et profitent bien de ces vacances. Hein. À tous les nouveaux bacheliers. Ouais, c'est le bachot cadeau dans la poche où la suite est à venir. Bon réveil matinal à tout le corps enseignant. Bon réveil matinal à tout le ministère de l'Éducation nationale. Un bon réveil matinal à tous ces brevetés, à tous ces certifiés aussi là qui attendent encore leurs orientations. Bon réveil matinal. Un bon réveil matinal. C'est du côté de lui, à un moment, Tantine Regina. Et du côté de lui, aussi, Monsieur Adrien Kogé. Bon réveil matinal. Comment allez-vous? Où êtes-vous? Le 066-21-91-16 est bien votre numéro de téléphone. Monsieur Moussopo, bonjour à vous. Eva du côté de Dakar. Bon réveil matinal du côté de Kigali. À Yohan, à Ivan, à Livan. Bon réveil matinal aussi à Darel. Monsieur Bobo Lafleur du côté de Sassa. Bon réveil matinal à vous. Du côté d'Ovendo, on va pas omettre de saluer Monsieur Frédéric et toi et toute sa famille. Un bon réveil matinal à Papa Ligne cassée du côté d'Ovendo aussi, à monsieur, c'est le petit Bichogo, petit Pasco, monsieur Igor, monsieur Rinaldi, comment allez-vous? Au pâtissier, monsieur Alban, monsieur Méric, monsieur l'homme de l'Ougoué, un bon réveil matinal aussi à monsieur Nguema 1, 2, à monsieur Alphonse Mba du côté de Glace, et tout Glace avec bon réveil matinal, monsieur Simon, oui, l'apôtre, bon réveil matinal à vous, un bon réveil matinal à monsieur Marc du côté de Nkembo, déjà sûrement dans son restaurant, bon réveil matinal à vous, au panafricain, c'est du côté derrière l'hôpital, là, l'office du panafricain, c'est du côté du PK 11. Bon réveil matinal à monsieur Stéphane Mayumbo, à monsieur Mayossa Jonas, un bon réveil matinal à madame Laure, à madame Agnès, madame B, madame C, à madame Cassidy, bon réveil matinal aussi à madame Mireille, madame Karine, madame Chantal, madame Aline, bon réveil matinal à tonton José, monsieur Luc qui est déjà en vacances, bon réveil matinal à Osvald Martial, à monsieur Fumbi Pierre du côté 2e arrondissement, madame Soulange Fumbi, bon réveil matinal à toutes les femmes, à toutes les femmes, oui, qui sont connectées sur 93.5, nous vous attendons afin de pouvoir mettre encore un peu de hâte, un peu de feu, un peu de chaleur, c'est pour l'ambiance matinale, à Miscou le café.
1: Oui, Tontinati, on va remonter cette fois-ci avec un peu de Zouk Rétro. Je reviens vers toi, Seigneur. Un titre de Henri Debs. Un titre qui a demandé comme ça, Monsieur Jean-Félix, notre bel étalon pour Monsieur Lambert. On écoute ce que ça donne. Et on revient juste after.

0: Petit message est passé, hein, Tati Nadine.
1: Oui, je crois bien que le message est passé. Mais j'étais fou et frivole. Je prie maintenant. Donc, sûrement, il a laissé son ancienne vie et puis s'est rangé, quoi. Voilà, il a pris conscience, hein, sûrement, que ce qu'il faisait autrefois n'a rien rapporté, autant pour moi. Et que là, il faille qu'il remette les pieds sur terre et pouvoir accepter le Seigneur. Muscle le café, s'il te plaît, de salutations. Monsieur Ndao, bonjour, bon réveil matinal. Monsieur Ndiaye aussi, c'est du côté, hein. De Andorra, monsieur Ndiaye, bon réveil maintenant à vous. Monsieur Taroué, comment allez-vous? Bon réveil maintenant aussi à monsieur Joël, à la voix de la Noya, bon réveil maintenant à l'homme de Mimongo, au barrage de Fougamou aussi, à TG, à tous les TG, toutes les TG, à monsieur le Bois d'Hiver, monsieur le Molvillois, à le Radical, Miyimikumba, comment allez-vous ce matin? Bon réveil matinal, monsieur JB aussi, on ne vous a pas oublié, on va remonter en musique.
0: Bah oui, on va remonter en musique, toujours dans l'ambiance Zouka. Il faut que je trouve un...
1: Allez, Kassavien.
0: Zouka, non, une ambiance Zoukavienne. Ah, une ambiance... Pas...
1: S'il te plaît.
0: Ah, ouais, ça va arriver. Je vais trouver quelque chose à dire. D'accord. On reste toujours vraiment dans cette ambiance de Zouk. Et cette fois-ci, c'est avec la médecine. Donc, on va écouter et on revient juste après.

0: Mes gens, où êtes-vous? Je ne vous entends pas.
1: Attention, encore.
0: C'est chaud comme ça sur le plateau de la 93.5 FM Totinati. Alors là, les pas de danse qu'elle me sort ici, c'est chaud. Patate, hein. On vous attend aussi également à rentrer comme ça dans cette belle chaleur musicale. Auditeur au bout du fil, Totinati. Allô.
2: Allô.
0: Monsieur Ndong.
2: Bonjour.
0: Bonjour, monsieur Ndong.
2: Nati, bonjour.
3: Bonjour, le francophone.
0: Bonjour,
3: le
0: matinal.
2: Bonjour à Marley, merci. Bonjour à la prophétesse Audrey. Bonjour à tous les auditeurs. Bonjour à Jean-Félix, Jean-Narcisse, à M. Thiam. Bonjour à Johnny Goupano. Bonjour à Mme Karine, Mme Mireille, Mme Aline, Mme Chantal. Bonjour à Mme Cassidy. Bonjour au vieux Donzeng. Bonjour. Bonjour, bonjour, bonjour. Au président d'Oukshaga, bonjour, bonjour, bonjour, bonjour à tous les autres.
0: Bien sûr.
2: Alors, mon neveu, M. Mawarou, bonjour, bonjour à M. et toi, Frédéric, bonjour, bonjour à tous les autres, Guy des Planches, bonjour, Simon, comment vas-tu? Lambert, nouvellement rebaptisé. Samson. Magnifique. Ben, Samson était un juge en Israël. Il s'est distingué par sa force aussi. Trompé par sa compagne Dalila, une Philistine. Comme quoi, il ne faut pas livrer le secret. Mais bon. Mais Dieu l'avait rétabli. Bonjour, bonjour à tous les autres. Bonjour à Patrick Laurent. Bonjour aux plus jeunes. Moi, je veux deux chansons ce matin. Deux chansons pour Jean-Félix, déjà. Henri Debs. Ah bah oui, parce que moi j'ai pensé à Henri Debs tout à l'heure. Henri Debs, et là c'est dans le titre « En paix, les paix de vous doudou ».
0: En paix ?
2: En paix, les paix de vous doudou. Vous allez retrouver. Dans Henri Debs. Pour Jean-Félix, pour M. Thiam. Pour Frédéric et toi aussi.
0: D'accord.
2: Le deuxième titre, c'est Wake the Town. Wake the Town de Hugh Roy. Ça s'écrit U, trait d'union, R-O-Y. Hugh Roy.
0: D'accord.
2: Voilà, ces deux chansons pour Jean-Félix, pour Monsieur Thiam, pour... Frédéric et toi.
0: D'accord.
2: Et puis, voilà. Je salue M. Jean-Claude trois fois. Ben, les neuf fois. Les autres fois, je n'ai pas salué. C'est toujours pas trois. Et bonjour encore et bonne matinale à Jean-Narcisse. Comment vas-tu, Frangin? Bonne matinale à tout le gouvernement, bonne matinale au président de la République, bonne matinale à madame la ministre des Affaires sociales qui est en train de descendre sur le terrain. Je l'ai vu à la télé dernièrement. C'est ce qu'il faut faire, madame la ministre. Je sais que vous avez la volonté, alors foncez. Bonne matinale à monsieur Thomeau. Monsieur Thomeau, la plateforme PC5R. Voilà. Bonne matinale à tous ceux qui nous écoutent, parce que je n'oublie personne, à ceux qui appellent comme à ceux qui n'appellent pas. Au vieux de Zeng, mon oncle, bonjour. Ah, monsieur Melchior, mon petit oncle, bonjour. je dirais pas comme... J'ai un ami luxembourgeois, quand il vient au Gabon, il avait remarqué une façon de saluer ou d'interpeller les gens. Il me disait, mais pourquoi est-ce que à chaque fois que vous interpellez quelqu'un ou saluez quelqu'un, vous rajoutez toujours « au » à la fin? Je lui disais, mais c'est une prolongation de la salutation, c'est pour qu'elle aille plus loin. Alors, lui aussi avait fini par adopter cela et quand il saluait les gens, « Bonjour, oh !» J'ai dit, non, il ne faut pas couper. C'est dans la continuité. Bonjour, oh !» Voilà. Ça veut dire que, aussi loin puissiez-vous être, jour on nous trouvera. Voilà. Allez, bonne journée à tous et à plus tard.
0: Merci encore à vous, Monsieur Ndong, notre francophone. Mm-hmm. Merci, c'est un plaisir d'écouter votre voix hein, depuis hier.
1: Ce matin.
0: Ça va.
1: Ouais. Ce matin.
0: 066 21 91 16, c'est le numéro de téléphone. Encore, on le rappelle, hein, pour être avec nous ce matin. Messagerie, appel, faites votre choix, mais faites-vous remarquer sur la 93.5 FM et même sur notre site www.gabonnews.com. Vous êtes les vrais stars, on vous attend. On vous attend au... Oh, on va entendre musique comme ça, un peu avec du genre, je sais pas, va récoller. Et puis après, bah, on revient tout simplement avec du Henri Debs.

0: auditeur au bout du fil.
1: Allô?
0: Oui, monsieur Ndong.
1: Oui, Verena, je viens là cette fois-ci avec une mauvaise nouvelle. Je crois que vous êtes informé déjà. Le célébrissime, moi je l'appelais la légende de Jimmy, je lui disais souvent. Jimmy Hondo nous a quittés hier matin à 8h.
2: Ah oui.
1: C'était mon neveu. Mmh. C'était mon neveu. Et, parce que sa mère était du même clan que moi. Mmh. Nous étions parentés de ce côté, c'était la cousine de mon père. Et Jimmy est parti. Il est parti. Beaucoup de regrets. Les gens se tournent aujourd'hui vers ce qu'il a fait. Ses films en Allemagne, séries de médecins de nuit. Mmh. Un jeune médecin noir qui intervient dans les rues de Hambourg. Et puis bien entendu ses chansons, Faisant l'amour, Quand tu ris. Alors moi je veux une chanson de Jimmy Hondo quand même, pour Jean Narcisse. Chanson de Jimmy Hondo pour Jean-Félix, Monsieur Tian, pour ceux qui l'ont connu quand même, parce que les plus jeunes, je pense pas. Pour tous ceux qui ont connu Jimmy Hondo, c'était un gars, malgré tout ce qu'on a pu dire sur lui, tout ce qui a pu défrayer la chronique dans la presse, c'était un gars magnifique. Il était sympa, il était gentil, il était ouvert. Toute sa vie, il était sur scène. Toute sa vie, il était sur scène. Il me racontait une fois, pendant qu'ils étaient sans le sou, et il était dans les rues de Paris, il passait devant les restaurants, les baies vitrées des restaurants, et il trouvait les gens en train de manger. Et il leur disait, « En abruti !»« Merci !» Bande d'abrutis. Et les gens disaient, « Merci !»« Bande d'abrutis, merci !» Ben, c'était ça, Jimmy. Il avait toujours un truc à raconter. Vous pouviez passer 6 heures avec lui, il n'en finissait pas. Donc, il me racontait plein de choses. Ça pouvait partir d'un sujet artistique, à un sujet politique, à un sujet culturel. Il était d'une très grande culture. Sa production musicale était énorme. Malheureusement, il n'a pas eu l'occasion de tout tirer. Je me souviens en 2007, il me disait déjà, écoute, je suis fatigué, j'ai envie de te confier tout ce que j'ai fait dans l'ombre pour que tu essaies de rendre ça public. Et puis, il a eu une lueur d'espoir en 2009.
2: Oui.
1: Son ami avait accédé au pouvoir, et puis malheureusement, pas passé comme ça. Je n'ai pas passé. J'avais espéré. Et puis, il s'en est retourné au Yann. Il a quand même fait près de 2 ans à Libreville, sans suite. Ouais, c'était ça. C'était ça, Jim. Il y avait toujours une histoire. Toujours. Vous pouvez parler de tout. Et puis, très marrant. Donc, Jimmy, que la terre te soit légère et que Dieu te pardonne tes fautes et t'as accédé au ciel, son ciel. Voilà. Donc c'était cette nouvelle-là qui est sur les réseaux sociaux un peu partout. Oui. Il avait fait il y a un mois et demi, un AVC assez sévère qui l'avait paralysé du côté gauche. Et puis voilà. Donc, toutes mes condoléances à ceux qui l'ont aimé, à ceux qui l'ont connu, Didier Descocailles et tous les autres. Vous savez, ils étaient vraiment anéantis hier, Didier. Donc, j'ai appelé. Et puis tous les autres. C'était un grand homme, quel que soit tout ce qu'on peut dire. Jimmy Hondo était un grand homme. C'est quelqu'un que j'ai beaucoup aimé. Vous pouviez être quelque part, mais il était en scène en permanence. Vous marchiez dans la rue et taquin comme un gamin. Verena passait avec, je ne sais pas, son téléphone en main, il te l'arrachait, il se mettait à courir. Et après, il revenait te le remettre. C'était ça, Jimmy. Un éternel adolescent. Avec cette joie de vivre. Donc, je veux un morceau de Jimmy, Quand tu ris, que je dédicace à tous ceux qui l'ont connu. Quand tu ris. Voilà.
2: Allez.
1: Bonjour.
2: Bonjour, encore vous, M. Ndong. Oui, la nouvelle est tombée hier. Disons que ce grand artiste aussi, hein, qui fait partie des artistes, des premiers artistes gabonais, elle nous a laissé, il est parti vers l'au-delà, Dieu l'a rappelé à lui, de là où il revient, il est parti. Et je crois que ses œuvres resteront encore à parler de lui, car un artiste ne meurt pas. On dit le plus souvent, ses œuvres continuent de parler de lui, de présenter assurément sa personne, sa véritable identité artistique. Oui, toutes nos condoléances aussi à toute la famille éplorée du côté de Yem. Merci à tous ceux qui ont travaillé à ses côtés, à tous ses amis, à tous ceux qui l'ont connu.

0: Quand tu ris, quand tu ris, hein, de Jimmy Ando, Tontinati.
1: Ah oui, quand tu ris, vraiment, moi, sans mentir, Miss Claude Café, je sais que c'était un artiste, bien c'était un artiste, mais je n'ai jamais eu le temps de pouvoir écouter ses mélodies. Ce n'est que hier que j'ai commencé, lorsque j'ai appris le décès de ce valeureux homme. J'ai l'écouté juste après l'émission, mais j'ai dit, mais ouais, il avait vraiment une voix aussi, hein, cet homme.
0: Et même quand tu l'écoutes, tu n'as même pas l'impression que c'est un Gabonais, plus fin.
1: Oui, en plus fort, quoi, voilà. Vraiment, il avait un thème vocal, et puis à son temps, là, je ne sais pas si c'était le disco ou bien le rock, là, il a vraiment le style dans sa chanson et dans le message même qu'il véhicule, quoi. Oui, c'est dommage, mais il y a toujours un début et une fin. Il a fait, et je crois que ses œuvres vont être valorisées par rapport à ce qu'il était en vie. Je crois que ses œufs parleront plus de lui, autant pour moi, que lorsqu'ils étaient là en vie et que c'était dans le silence, quoi. Je crois que sa progéniture pourra aussi mettre en exergue comme ça, hein, ses œuvres, hein, pourquoi pas d'autres artistes aussi gabonais qui l'ont côtoyé.
0: Voilà. Bah exactement, hein, au travers même de Monsieur Ndong, parce que je crois que sur la 93.5 FM, on a eu à l'entendre, à l'écouter, c'est grâce aux commandes de Monsieur Ndong. Donc oui, je pense qu'au fur et à mesure, on va toujours l'écouter, ces mélodies continueront à bercer les générations futures, grâce aux commandes de vous, hein, auditeurs, auditrices, même de nous également, sur le plateau. On va prendre l'auditeur au bout du fil.
1: Allô?
2: Bonjour, bonjour. Faisons l'amour, viens ce soir. Et là, c'était avec Alain
0: Bongo,
2: devenu Ali Bongo.
1: Ça, c'est vrai. J'ai vu la photo.
2: Et moi, je l'ai. C'était mon papa, parce que j'ai passé des très bons moments dans le Hollandais, particulièrement en OIM, 82-83. Et il avait la gestion du complexe de Balafon.
1: Ah oui.
2: La grande salle de cinéma et la boîte de nuit, le club. Et en fait, à l'époque, j'étais un peu son petit conseiller. Et bon, voilà. Voilà, j'étais proche de lui. On se retrouvait. Il n'habitait pas loin du complexe de Balafon, puisque la famille Ondo est pas loin d'Adjougou, là, quelque part, là, dans les parages.
1: D'accord.
2: Bon, mais merci pour la nouvelle, papa, donc. Mais c'était mon papa, c'était mon ami, et puis bon, il m'a encadré dans l'Olympème avec mon grand-père, le député Papa Assa, du côté de d'Aquacram, dans la Gaboprie, là-bas, et avec tous ses enfants, hyper intelligents, d'ailleurs. Bon, il y a une chose. Qu'il repose en paix.
1: Ah oui, vraiment qu'il repose en paix et qu'il laisse encore cet bel héritage à cette génération d'artistes gabonais.
0: Ouais, une légende quand même, hein, de la pop gabonaise, donc.
1: Ça, c'est vrai. Hier, j'ai trouvé que, oh, donc il avait des belles chansons comme ça. Vraiment, j'ai jamais eu le soin de. J'ai entendu vraiment parler de lui, mais j'ai pas eu le temps, lorsqu'il vivait, à pouvoir savourer son art.
0: Exactement.
1: Voilà. Mais qu'à cela ne tienne, l'art ne meurt pas. Il reste avec nous.
0: Ouais. On va remonter comme ça en musique avec Henri Debs, Tout ça, moi, un pédib, Dodo. Je crois que c'est le titre qu'a demandé M. Ndong. En tout cas, ce qui est sûr, c'est que si ce n'est pas le titre, il va revenir dire « Non, ce n'est pas ce que j'ai demandé. J'ai demandé ça. T-A-T-I-I. » En tout cas, on va écouter et puis après, on revient.

0: qui avant.
1: On va essayer de prendre l'auditeur. Je crois que ça peut être Monsieur Dang ou pas, peut-être.
2: Non, tu avais raison, c'est pas ça. Alors, on va aller à l'orthographe. Mmh. Au stylo.
3: D'accord.
2: A-L.
3: A-L.
2: Ok. Espace.
3: D'accord.
2: T-E.
3: T-E.
2: Ouais, voilà. Et T-E. Et puis V-O-U.
3: Un U.
2: Non, en T. V-F-E-U. Oui. F-E-D.
3: S.
2: F-E-D.
3: S-E-D. Ok.
2: Et puis V-O-U.
3: V-O-U.
2: Et Doudou à la fin. Je me trompe un peu quelque part là, mais c'est en T, V-F-E-D-O, Doudou.
3: Ah, ok. Vous en faites pas DJ Marley déjà sur le clavier pour pouvoir rectifier.
2: Ou quelque chose qui ressemble à ça.
3: D'accord.
2: Voilà. Et puis, bien entendu, toujours dans ce hommage à Jimmy. Mm-hmm. Vous savez, Jimmy, on doit collaborer avec les Gibson mm-hmm. Brothers.
3: Mm-hmm. Il était le groupe.
2: Gibson Brothers.
3: Il était le principal chanteur.
2: Voilà, les Gibson Brothers. Mm. Et je pense que les Gibson Brothers ont un tube où il a participé, c'est Cuba.
3: Cuba.
2: Cuba. Quiero bailar la salsa. Jimmy a contribué à cette chanson-là. Si vous pouvez la mettre aussi, pour tous ceux qui ont aimé Jimmy. Voilà, je vous laisse.
3: Merci, monsieur. Donc, restez toujours connectés. Hein. Je crois que DJ Marley a trouvé la mélodie.
1: Peut-être pas.
3: Peut-être pas. Ah, ok, il est en train de chercher quand même. Donc, on va rester quand même dans le silence.
1: Hein. On sera toujours dans... Non, c'est toujours pas ça. Bon, écoutez, laissez tomber. Prenez notre chanson, prenez cette entrée et passez. Ça, quand même, je suis sûre que vous allez trouver. Mm-hmm. Mais bon, on remonte en musique toujours avec Henri Lep. On écoute et puis on revient after.
3: Yes.

0: 0 66 21 91 16, c'est le numéro de téléphone pour être avec nous ce matin. Allô?
1: Allô? Ça ne vous donne pas envie de mourir? Merci pour ce magnifique souvenir, papa. Et là, ça me rappelle la Maringa des années 80, chez Robert Sonnet. C'était l'une des meilleures biguines. Et il fallait être un très bon cavalier et avoir une très bonne cavalière. Il fallait sentir bon. Donc, vraiment, je... Le grand Marlin, j'aimerais que vous remettiez ce titre à la fin de l'émission. Et que je voudrais dédicacer à tous mes aînés et à tous ceux qui ont fréquenté cette belle boîte de nuit, la Maringa, où éventuellement on se retrouvait et il y avait de la joie de vivre. Merci, merci, Papa Ndon.
0: Merci, merci, Papa Ndon. Merci aussi à vous, Monsieur Jean-Félix. Notre étalon, je crois que la maison, hein, les enfants, on va bien. Notre charmante maman aussi. Bon réveil matinal à Monsieur Badjo Abessolo. Bon réveil matinal à Madame Vanessa. 066-21-91-16. C'est sûrement un cas
2: oui. Merci aussi à vous, Papa Jean-Félix. Tu as oublié, maman. C'est dansé aussi à Maringa. Bonjour les filles.
0: Et bonjour maman.
3: Bonjour la Remédelle Oro.
2: Donc café, mis café, mange pour ton frère Junior ou mon seul cas. C'est pas grave.
0: Oh maman.
2: Monsieur Ndon, bonjour. Monsieur Ndon, bonjour. Ah, Junior Ndon. Avec Alain Ndon à l'époque, devenu Ali Bongo.
0: Aïe.
2: Ah, de souvenirs, de souvenirs. Souvenir. Giscard est l'ami de Bongo. Bongo est l'ami de Giscard. Il avait chanté ça aussi. Ils ont chanté aussi la nuit. Beaucoup de souvenirs, oh, Jean-Félix. Monsieur Ndo, bonjour, bonjour, bonjour et bonjour.
0: Ah, vous êtes venu réveiller les
2: souvenirs. Et combien de la famille d'Oyem, comment on va faire? Un gars de moins. Mm. Il a fait son temps, son 13 ans. Bon. Il n'était pas aussi vieux que là, dans la photo. Vraiment, il ne ressemble pas à son 13 ans.
0: Oui, c'est son 13 ans.
2: Oui, il est mort à son 13 ans. Mm-hmm. Mais dans la photo que j'ai vue hier, là, dans les réseaux, là, il ne ressemble pas à son 13 ans, vraiment.
0: Il était plus jeune.
2: Ben, Natika est devenu Guy des Planches, pendant que je pense.
0: Ah, mais Guy des Planches, assurément, il est là. Hein? Il vous écoute? Ou bien, il est peut-être chargé avec du travail? Ah, je ne sais pas, je n'ai pas de ses nouvelles.
2: Bonjour à tout le monde. Bonjour à monsieur Samson. Bonjour Samson. Bonjour monsieur Stan. Bonjour Simon. Bonjour. Rebonjour à monsieur Ndo. 161, le plus jeune. Mmh. Patrick Laurent, Patrick le Taximan, Monsieur Jean Narcisse de Milonci. Mmh. Café, tu n'as pas dit bonjour à Monsieur Jean Narcisse de Milonci le matin.
0: Bah si, je l'ai fait. On l'a fait.
2: Tu n'es pas prêt à refaire, hein, parce que là, je n'étais plus connecté.
0: Double fou.
2: Bon, je suis à l'écoute.
0: D'accord,
2: Monsieur Jean-Félix, bonjour encore.
0: Trois fois bonjour, hein, Monsieur
3: Jean-Félix. On t'aime aussi, maman, la fidèle auditrice.
0: Maman, fidèle. Auditeur au bout du fil.
1: Ogolo, maman, la fidèle auditrice. Mm. Je vous rappelle que Henri Dette était un grand commerçant. Mm. Et derrière son magasin, il y avait son studio.
0: Ah, ok.
1: Et c'est lui qui a formé Eric Virgal, Tania, Saint-Val, Les Aiglons, et Expérience 7, et bien d'autres. Et en fait, c'est lui qui lance un peu le zouk, Henri Dev. Mm. Donc c'était un grand homme. Et le grand génie de Tervon, quand il descendait à Libreville, il se retrouvait au Saint-Germain, où il y avait l'orchestre à l'époque, parce qu'il jouait tout genre de... Il avait la guitare, il jouait la guitare, des fois il était à l'orgue, au piano, il faisait tout. Il jouait tous les instruments. Mm-hmm. Il était magnifique et formidable.
0: Yes.
1: Voilà. C'est des souvenirs.
0: C'est vrai. Que des souvenirs. Merci encore à vous, monsieur l'historien. C'est l'étalon, monsieur Jean-Félix. Un bon réveil maintenant. C'est à monsieur Abdoul, monsieur Mamadou, l'ami du plus jeune. Monsieur Jojo, comment vous allez du côté de la la la? Bon réveil maintenant. Monsieur Bertin du Grand Libreville, à monsieur M. Comment allez-vous, Louvendois, le transporteur, où êtes-vous? Bon réveil matinal, hein? 066 21 91 16, c'est bien notre numéro de téléphone, c'est pour vous donner encore plus d'énergie. Pour ceux qui sont sur la voie, allez aussi doucement pour éviter les accidents. Bon réveil matinal, oui, du côté d'Ozongué, c'est Monsieur Michel, Monsieur Deli aussi de ce côté. Bon réveil matinal à vous, au vieux Denzing, comment allez-vous? 066 21 91 16.
3: Bah oui, 066 21 91, c'est le numéro de téléphone pour être avec nous. Le plus jeune, que je sais très connecté ce matin, je sais aussi, hein, parce que Maestro Marley m'a dit que vous avez cogné quand même un peu trop longtemps. J'espère que le cœur n'est pas devenu trop petit. Il faut mettre le cœur dans l'eau et puis il faut rappeler, hein, monsieur le plus jeune, il faut rappeler. Je crois que monsieur Simon également était à la porte. Il faut rappeler. Au 066 21 91 16. Maman, la fidèle auditrice a dit, j'ai pas salué monsieur Jean-Narcisse de Mélancy. Monsieur Jean-Narcisse de Mélancy, bonjour. J'espère que ça va bien ce matin.
0: Un bon café. Oui,
1: oui allô, mon café.
3: Oui, monsieur Simon.
1: Bon matinal à vous.
3: Merci à vous également. Bon réveil matinal.
1: Oui, ouais, madame Nati.
0: Monsieur Simon.
1: Bon matinal à vous.
0: Merci à vous aussi, hein.
1: Voilà, très bien. Bon matin à tout le monde. Vous voyez, il y a monsieur donc qui est passé ce matin, il a parlé un peu de Chimonda. Ouais, pourquoi je vous dis qu'il faut mettre profit au Médéf? Parce que la vie n'est rien. La vie, c'est pour un petit temps sur terre. Vous voyez, quand Kofi, il faut vous aimer. Hein, madame Nati?
0: Oui, il faut s'aimer, il faut s'aimer.
1: Voilà, les vous l'avez mis ce café, c'est ça, non?
3: C'est ça, monsieur Simon.
1: Il faut s'aimer quand nous sommes sur terre. C'est rien, demain matin, l'autre va partir, tu vas commencer à régler alors que tu ne disais même pas bonjour. Vous voyez, c'est ça, toujours devant soi, pour mettre confiance au Lomidé. Pour que moi, les gens écoutent, c'est comme une leçon à l'école. Parce que quand tu n'as pas cette leçon là, tu ne peux pas rentrer là-bas parce que l'on t'attend là-bas. Très ferme, parce que moi qui étais à l'internat, je sais comment ça se passe. Donc tu ne peux pas rentrer si tu n'as pas fait la leçon. C'est ça, non? Pour les miscapés.
3: C'est ça, monsieur Simon.
1: Voilà, donc bon matin à tout le monde, donc vous mettez Kofi Olomide,
3: Covid-19.
1: Covid-19,
3: c'est d'accord.
1: Ça, c'est une voilà. Histoire de vie, hein.
0: Oui.
1: Bon matin à monsieur Yves, il est là.
0: Il n'a pas encore mis le casque.
1: Voilà, toujours, lui le met dans le casque. Vous venez partir à voir son ami Jojo.
0: Non, il est...
1: Voilà.
0: Il est là.
1: Bon matin à lui déjà, bon matin à monsieur Ndong. Bon matin à mon beau-père Jean-Philippe Akanda. Bon matin à M. Stan, à M. Melker, bon matin à Jean-Narcisse de Mélancy, au vieux Rendeng, long de l'autre, bon matin à Radical, à M. Mokoko Mbaka, à Petit Michogo, lui aussi est parti disparu là, bon matin à lui, bon matin à toutes les belles femmes, la maman, bon matin à elle, à la belle femme d'Awungula, bon matin à elle aussi. La femme de Dakar, bon matin à elle aussi. Bon matin à tout le monde. Monsieur Guy de Planche, qu'on n'entend plus là. Christian, les cassaves sont toujours là. Lui, il est parti disparu. Hein, vous l'avez mis café.
3: Oui, monsieur Simon. Même moi, fidèle
1: auditeur.
3: C'est compliqué.
1: Il est où? Il est parti disparu aussi. Bon matin à lui déjà. Bon matin, un gamin, deux sont beaucoup là, sont mes pères. Bon matin à lui déjà. Bon matin à M. Stan. À l'homme de l'Ougoué, avec son neveu, M. Emery. Bon matin à lui déjà là-bas. À celui que j'ai remplacé là, M. Toi. Bon matinal. Bon matinal aux neuf provinces. Bon, Koulemis Café.
3: Oui, M. Simon.
1: Ouais, moi je suis à l'écoute, je vais revenir.
3: Reste à l'écoute, monsieur Simon.
1: Voilà, pour peine, le monde n'est pas encore arrivé.
0: Non.
1: Eh, il a fait un Samson. Ah, oh, lui là, il est trop fort. Faut pas lui changer le nom, pour peine, il est fort. Bon matin à lui. Donc, monsieur Diallo aussi, bon matin à lui aussi, je vais revenir, je suis à l'écoute.
3: Reste à l'écoute, monsieur Simon. Votre Simon.
0: Oui, merci encore à vous, monsieur Simon. On va écouter.
3: Bah oui, on va remonter comme ça en musique avec Uroy, si je prononce bien Uroy. Je crois que c'est un son reggae. Wake the Town, ça veut dire réveille la ville. Je crois que c'est un. On va écouter en tout cas ce que ça donne. C'est en tout cas demandé à monsieur notre francophone. On va écouter et puis on revient juste after.

Bonjour la grande famille de Gabon News, Madame Nati, Miss Couleur. Bonjour à Papa Jean-Félix et à Papa Ndong. Je vous dédie Sai Sai de Papa Wemba, l'auditeur silencieux toujours à l'écoute. Bonjour encore à vous, Monsieur l'auditeur silencieux.

066 21 91 16, c'est le numéro de téléphone pour être avec nous ce matin. 066 21 91 16. On va remonter comme ça en musique avec Koffi Olomide. C'est le titre assassin, plus ou moins Covid-19. Un titre qu'a demandé comme ça, monsieur Simon. On écoute et on revient after.

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0: Bonjour Madame Nati, Monsieur Yves, à Miss Couleur Café, à Madame Gwen, à toute l'équipe de la matinale, à tous les auditeurs et auditrices, bon début de semaine dans la paix de Jésus-Christ. S'il vous plaît, Madame Nati, j'aimerais écouter Hop de Twista, featuring Faith Evans, et Brand New Kind of Me de Alicia Keys. Merci Cassidy. Condoléances à la famille de Monsieur Jimmy Hondo, j'ai beaucoup entendu ce nom dans mon enfance, qu'il repose en paix, Cassidy.
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1: Soyons solidaires, Dieu nous aime, nous ne nous aimons pas. Ah oui, mais puisqu'il a laissé aussi cette parole qui dit « Aimez-vous les uns les autres comme je vous ai aimé hein. ». Cet amour devait primer et dans nos cœurs. C'est vrai qu'il y a aussi d'autres qui ont des cœurs noirs, mais l'amour triomphe de tout. On a déjà parlé de ça ici, n'est-ce pas? L'amour triomphe de tout, mesdames et messieurs, c'est bel et bien la rubrique l'éphéméride qui fait son entrée. Nous avons comme ça le 066 21 91 16, c'est pour vos appels ainsi que vos messages. L'éphéméride, c'est maintenant. Nous rappelons que nous sommes le mardi 4 août 2026, encore en début de mois. Nous sommes dans le troisième trimestre de l'année et c'est le début du second semestre. Le mois d'août inclut le repos et plus que c'est la période des vacances, tous les élèves sont à la maison, d'autres en voyage au village, d'autres visitent des sites touristiques, d'autres ont même quitté le pays, pourquoi pas. Il y a un regain comme ça d'énergie grâce au soleil, hein, vous voyez dans le ciel, là il fait beau, le ciel est beau, il est très lumineux par le soleil qui brille. Oui, ce mois aussi offre une pause idéale pour le corps et pour l'esprit. Ne vous sentez pas trop fatigué, c'est juste un repos que le corps demande ainsi que l'esprit, il faut tout simplement l'aménager. Ce mois offre une pause idéale pour le corps et l'esprit. C'est la saison où l'on doit consommer assez de pastèques, les fruits, vais-je dire, les figues qui apportent de l'eau, donc la vitamine et des fibres pour une bonne digestion. Puis, il est nécessaire de manger des légumes frais. Bon, chez nous, on connaît un peu l'oseille, le folon, voilà, le miyaka, le coudreau, les tomates aussi. Voilà, c'est pour renforcer le corps. Les balades aussi du côté de la plage, pourquoi pas sous le soleil, c'est bénéfique pour la vitalité à condition de bien s'hydrater. En outre, on parlera aussi du ralentissement du rythme de travail propice à la détente. À la détente et à la réduction du stress. C'est le temps de la connexion à la nature et la clarté d'esprit favorisée par la période. Bref, nous sommes le 216e jour de 2026. Il reste encore 149 jours avant 2027. Nous démarrons la 32e semaine et le prénom que nous fêtons aujourd'hui, ce sont les Vianney. Vianney, je crois que moi je connais Vianney quand même, du côté de Mindoubidou. Le prénom Vianney. Vianney est d'origine latine qui vient du mot vivere et qui signifie vivre ou du nom Vivianus qui veut dire vivant. Il est associé au célèbre Saint-Jean-Marie Vianney, le curé d'Ars. Voilà un peu ce qu'on a pu découvrir sur Vianney. La gentillesse et son partage aussi, la simplicité, la paix aussi. Et donc, c'était d'abord un nom de famille français avant de devenir un prénom. Le Saint-Patron fêtait le 4 août en hommage de Jean-Marie Vianney, le Saint-Curé d'Ars. Côté personnalité et caractère, il aime la paix et déteste les conflits. Il est très attentif aux autres et fait preuve d'empathie. Il est sensible, il a un esprit artistique et aime de belles choses. Voici ce qu'on a pu découvrir sur les Vianney. Vianney, vous nous écoutez du côté de Mayumba, de Moabi, de Bitam, de Miville. Voilà un peu votre caractère et votre personnalité. On va chuter aussi avec la citation du jour. Laissons le passé être le passé. Laissons le passé être le passé. Cette formule signifie qu'il faut accepter ce qui a été fait, céder de s'en préoccuper et tourner, cesser de s'en préoccuper et tourner la page. Qu'est-ce qu'on peut avoir comme définition du passé? C'est ce qui s'est déjà produit avant le moment présent et qu'on ne peut plus changer. Être dans le passé, rester à sa place, c'est c'est-à-dire derrière nous, sans avoir de pouvoir négatif sur notre vie d'aujourd'hui. Lâcher prise, arrêter de ressasser les erreurs, les regrets ou des vieux soucis. Il faut avancer. Parfois, le passé aussi peut être, c'est bon qui peut nous amener dans une stratégie nouvelle, dans notre présent, un présent plus positif, parce qu'on va se remémorer des erreurs du passé pour corriger notre présent. Donc, pour avancer, il faut se concentrer pour le moment présent, pour construire l'avenir, au lieu de rester bloqué dans hier. Évitez de rester dans hier, d'être bloqué dans hier, plutôt avancer dans le présent. Merci encore, mesdames et messieurs. C'était bel et bien là, la rubrique Les Éphémérides. Et une bonne journée de prénom à tous les Vianais. Muscle le café.
2: Oui, bonjour et de prénom à tous les Vianais. Moi, je ne connais pas vraiment de Vianais, Gabon. Qu'un artiste français, en tout cas, Vianais.
1: Oui, oui.
2: Mais bon, après, il ne saura pas que c'est ça, c'est son genre de prénom, donc ça vaut la peine d'en parler. Bon, il y a quand même un auditeur qui connaît pas mal, mais là, il est parti. Mais là, on va prendre quand même celui qui connaît là.
1: Allô?
3: Allô?
1: Allô, monsieur Non, qui nous revient.
3: Oui, merci, Verena. Mm-hmm. Bon, je n'ai pas écouté Laurent, là, déjà. C'est passé?
2: Oui, c'est passé.
1: Oui, c'est passé.
3: Ah bon?
2: Oui, oui.
3: Wake the Town, c'est passé.
2: Wake the Town. J'ai été
3: au téléphone. Je vais demander une autre chanson.
1: Laquelle?
3: J'ai une chanson du groupe Réciproque. C'est un groupe de zouk, pas de groupe de pop. Réciproque zouk, il faut saisir. Mm-hmm. Mais c'est réciproque zouk, réciproque avec K. Oui. Et le morceau, s'intitule Gadé Douvant. G-A-D-E-Douvant. Gadé Douvant. Alors, Réciproque, c'est un groupe du début des années 90. Et qui avait deux sœurs jumelles, et qui étaient très mignonnes, dont une qui était en licence avec moi, Marie-Annie Corsini.
1: Ah.
3: Corsini et Marie-Annie, on s'assied ensemble à la fac et tout. Ouais, ouais.
1: Merci encore.
3: C'est vieux tout ça.
1: Ouais, c'est vieux, un souvenir.
3: C'est vieux tout ça. Donc, oui, elle faisait pas de musique. Je crois qu'elle doit être au Canada en ce moment. Donc, devant, réciproque zouk. Toujours un hommage à mon neveu Jimmy Hondo. Un jour, Jimmy décide de se rendre en ville. Alors, il met un pantalon de cuir serré, qui tenait bien. Mais comme Jim mettait en permanence en scène, maman la fidèle auditrice, bonjour. Jimmy était en permanence en scène. Sa vie, c'était une scène. Alors, sous son pantalon, il avait mis une coquille de protection que les sportifs mettent là, qui sont dans les arts martiaux et tout.
2: Oui.
3: Et donc, ça lui donnait une apparence, mais... Et puis, sa vieille mère, qui est décédée à 101 ans, le voit passer et lui hurle l'enfant. Les animaux ne sont pas de Dieu. Est toujours en train de m'emmerder. Parce que ça lui donnait, oui, au niveau de l'entrejambe, une apparence mais monstrueuse. Et sa maman, malgré l'âge, ne pouvait pas admettre qu'il se balade comme ça. Crie après lui, il perd. Il ne lui savait, ses animaux ne sont pas de Dieu. Elle ne pouvait pas dire exactement.
1: Oui.
3: Et là, c'était ça, Jimmy. Allez,
1: oui. Merci encore pour M. Do, merci de revenir. Et si l'auditeur peut nous revenir, vous voyez, là, c'est le 066-21-91-16 et nous étions avec le francophone. Veuillez patienter, veuillez nous revenir à ce numéro de téléphone. Oh oui, ce matin, on essayait le sourire comme ça, bien qu'on nous a annoncé le décès de cet artiste. Mais nous, on continue à toujours dire merci à Dieu pour le souffle de vie, mais surtout, appeler afin de faire vos dédicaces et vos salutations.
2: Ah oui, on va remonter en musique comme ça avec Sai Sai de Papa Wemba, un titre qu'a demandé l'auditeur silencieux pour monsieur Jean-Félix et monsieur Ndong. On écoute.
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0: Bonjour, Marie-Renée Hector à l'appareil.
1: Allô ?
0: Allô, bonjour, Marie-Renée Hector à l'appareil.
1: Bonjour, comment Madame Marie-Renée, comment ça va ?
0: Ça va, je vous salue depuis la France.
1: Ah oui, on avait remarqué le numéro.
0: Je suis partie depuis quelques jours, ça fait une semaine, je vous salue depuis la France. Uh-huh. Hommage à monsieur Jimmy, que j'ai beaucoup écouté depuis que je fréquente le Gabon. Mmh. Et j'aimerais que vous me mettiez Quand tu ris de Jimmy Ando.
2: Ah, quand merci. Tu ris.
1: D'accord.
0: C'est merci notre. À vous.
1: Merci à vous, Madame Marie-Renée.
2: Un bon revoir. Séjour en France.
1: Merci.
2: Merci encore. Mmh. On va prendre un autre auditeur au bout du fil. Allô.
1: Ah, il est parti.
2: Il est parti.
1: Il faut revenir.
2: 066
1: Je crois quand même qu'il a beaucoup insisté le numéro de téléphone.
3: Allô, bonjour.
1: Bonjour.
3: Monsieur Mathieu, qu'est-ce que c'est ?
2: Monsieur Thiem, bonjour.
3: Ah oui, bonjour.
1: Bonjour, monsieur Thiem, bon réveil matinal. Vous avez beaucoup insisté.
3: Oui, j'ai insisté beaucoup. Ah. Et je passe à monsieur Zoff, aussi bonjour à tous les éditeurs. Et je passe à monsieur Zoff, aussi bonjour à tous les éditeurs.
2: D'accord, merci. Mmh.

0: ça ne va pas.
1: D'accord, c'est noté, monsieur. Bonne journée. Merci, reste à l'écoute.
2: Bonne journée, ça va aller, hein, monsieur. Ça ne va pas. Ok, d'accord. Autre auditeur au bout du fil ? Je crois que non. Hein. Puisque le café, on va laisser DJ Marley. Mais réitérer quand même notre numéro de téléphone, 0066 21 91 16, pour vos messages. Auditeur au bout du fil, allô ? Allô ?
0: Samson, bonjour à vous.
2: Bonjour, monsieur Samson.
0: Comment vous allez ?
2: Oh, nous allons très bien.
1: Ça va très bien, monsieur Samson.
0: Ouais, ça va. Je salue monsieur Long. Et salut tout l'ensemble des auditeurs. Mmh. J'ai appris aussi d'abord du frère, Jimmy Ondo. Mmh. Vraiment, c'est une famille que j'ai connue, surtout à son petit frère, le défunt, Jean-Christophe, qui lui aussi n'est plus de ce monde. Mmh. Vraiment, c'est dur, mais c'est la vie. Mes condoléances à toute sa famille. Je salue aussi Flamme Estelle, Estelle Ondo. C'est une famille que je connais bien. Oui. Bon. Qu'est-ce que vous voulez, mes enfants ? Dieu nous aide toujours ça. Il y a un temps pour la vie, un temps pour vivre, et un temps aussi pour repartir chez notre Créateur.
2: Pour mourir.
0: La vie est faite ainsi. Et qu'on est dans toute sa famille. Alors, Yves, ça va ? Il est où ?
2: Il a pas mis le casque. Hein. Là,
0: il a pas mis le casque.
2: Vous l'avez pas envoyé les kounous et les gâteaux. Là.
0: C'est ça qui n'est pas parti manger les kounous.
2: Non.
0: Il a les gâteaux. TG, il a appelé.
2: Non, pas encore.
0: Moi, je viens juste de te connecter. Mm-hmm. J'ai entendu son mission d'or. Simon est passé.
2: Oui, il est passé.
0: Bonjour à lui. Jean-Marc. De Milancy, bonjour. Monsieur. Président Lusaka. Ça va là-bas? Je sais que toi et moi, on va se rencontrer, mais c'est le temps. C'est le temps. J'ai voulu m'inviter le jour de passer au Komo, mais j'ai une peur. Tu sais que votre père là, il y a toujours des gens qui lui tirent par-ci, par-là. Mm. Oh non! Allons là-bas, allons à Ovindo. Bon, tu sais que les propositions sont toujours...
2: Allez, chante.
0: Tous les rendez-vous, bon, allez, comme les enfants disent.
2: Vraiment.
0: Ah, c'est comme ça.
2: Il faut quand même honorer.
0: L'homme propose, mais Dieu...
2: dispose.
0: Voilà. Je suis à l'écoute.
2: Il reste à l'écoute, M. Samson. Auditeur au bout du fil, il est parti. 066-21-91-16. 066-21-91-16. Madame Hector, depuis la France, on va y maintenant à l'hôtel au bout du fil. Oui, allô.
3: Oui, c'est là, papi.
2: Oui, monsieur Dan. Oh, monsieur le plus jeune, bonjour.
3: C'est
2: pas ça. Monsieur le plus jeune, bonjour. C'est déjà passé. Hein.
3: C'est déjà passé.
2: On ne rattrape pas le vent.
3: Là, c'est un. Madame Nadi.
2: Monsieur.
3: Ce que vous avez fait hier en inbox, là, je ne suis pas d'accord.
2: Mais est-ce que c'est moi?
3: Comment vous venez dire que je suis devenu gros parce que j'ai vu le propos?
2: Mais franchement, est-ce que tu t'es vu d'abord avant?
3: Non, là, c'est pas normal.
2: Ah, c'est parce que sur le café, tu n'avais pas vu. Hein?
3: Non. Mmh. Et voilà, l'autre matin, j'appelle depuis le matin. Elle ne répond pas à mes appels. Ça,
2: non,
3: c'est un d'appel.
2: Non, est-ce que c'est ça?
3: Non. Ça, c'est la rancune du matin. Là.
2: Tout le monde, ça y est, la
3: non,
2: paix.
3: Non.
2: Ah, shalom de.
3: Parce que ça, c'est pas normal. Même pas un peu.
2: Ça va aller.
3: J'appelle depuis que l'émission a commencé, vous ne répondez pas à mes appels.
2: C'est qui fait ça? Mais qui est le téléphone là?
3: Le monsieur Ndon, aujourd'hui, personne n'est pas.
2: Oh, comment ça? Le francophone.
3: Il n'y a pas de problème.
2: Hier, il n'a pas parlé. C'est ton père.
3: Excusez-moi pour la question. Nous sommes dans les années 90 là. Quelqu'un peut donner le titre du son que notre Yaya National a chanté avec le défunt Jimmy?
2: Je crois que c'est
3: parce que M. Saadi, là, il y a un type là qu'il a chanté avec.
2: Voilà pourquoi on ne veut pas te prendre. Voilà.
3: Voilà pourquoi quoi?
2: On ne voulait pas te prendre à cause des chats. De ça. Des chats.
3: À cause de ça, comment?
2: Des chats, chats là.
3: C'est quoi?
2: Des chats là que tu fais là.
3: Des chats, chats, comment? Bon, mais okay. Non. Mais il y a un peu de l'autre qui tombe pour qu'il y ait un peu.
2: C'est faisons
3: ça,
2: l'amour.
3: C'est un mec là, il s'agit à tête. Parce que quand même, très bon titre de fin de chimie.

0: temps. Quand tu vis, voilà, vraiment vite.
1: Quand tu...
0: Bon, je n'ai pas découvert aujourd'hui quand même, parce que vous savez que quand on est avec les anciens comme monsieur Nord, ils vous demandent souvent, ils sont un peu bizarres là. Bon, tu ne prêtes pas attention, quoi. Tu mets seulement parce que mon Dieu essaie de mettre des mecs. Mais bon, c'est maintenant que je réalise que donc, c'est un son du grand Jimmy. Donc j'ai écouté ça dessus. Est-ce que le Seigneur peut venir nous donner notre son là? Bon, je suis à l'écoute.
2: Reste à l'écoute. Vous avez quel côté?
1: Reste à l'écoute.
2: Ah, il est parti.
1: Monsieur Dan.
2: Monsieur le plus jeune. Le plus jeune était avec nous, 066-21-91-16. Mais j'ai souvent envie de demander où est le plus vieux ou la plus vieille. 066-21-91-16, notre numéro de téléphone. Auditeur au bout du fil. Allô? Monsieur Mamoun, le premier. Ah, monsieur Don. Ok. Allô? Oui.
3: Oui, le plus jeune. Bonjour à toi. Oui, mais la chanson que tu demandes là, le titre, c'est Restons Gabonais.
2: Ah, Restons Gabonais.
3: Restons Gabonais. Soyons fiers de nous.
2: Là, c'est en Allemagne.
3: Pour la liberté de l'Afrique qui s'éveille.
2: C'est là-bas, ils chantaient ça.
3: Gabon, pays de mes ancêtres. L'Afrique est ton berceau. La toile est ta maison. Voilà, restons Gabonais.
2: Ah. Monsieur Vega, on va commencer.
3: Collaboration à Hambourg. À Hambourg, Jimmy Ono et Alain Bobo. Voilà, chante Restons Gabonais. Et c'est des chansons qui ont auguré aussi de l'avènement, l'arrivée du président Giscard d'Estaing au Gabon en 74. Hein. Mmh. Oui, 74, je pense. Il était arrivé dans le Concorde, l'avion mythique français. Oh, quel bel avion. Et puis voilà. Il y a eu d'autres qui étaient moins classiques.
2: Plus
3: des chansons de propagande. Bongo est l'ami de Giscard. Giscard est l'ami de Bongo.
2: Ah.
3: Bongo est l'ami de Giscard.
2: C'est une compilation.
3: Donc, qui sait, Restons Gabonais. C'est une très belle chanson aussi, parce qu'on entend et on distingue très bien les deux voix.
2: Ah, ok.
3: Et je crois même que sur cette chanson, c'est Ali Bongo qui chante, uniquement. C'est pas Jimmy, on ne distingue pas la voix de Jimmy. C'est la voix d'Ali Bongo. Voilà. Et si vous la mettez, voilà. J'avais demandé les Gibson Brothers avec Cuba. Une chanson à laquelle a participé aussi Jimmy Ono. Donc, j'attends.
2: Attendez.
3: Je tiens, bonjour à vous et bonne journée.
2: Eh oui.
3: Sinon, à tout de suite. Si, qu'est-ce que je voulais encore raconter? J'avais une anecdote encore.
2: Ah.
3: Alors, concernant Jimmy Ono, on avait une nièce à OM, Grazi, qui tenait un bar très, très populaire. Et un militaire avait été agressé dans ce bar. Et en guise de représailles, contre toute loi et toute disposition normale, les militaires de Yémen ont débarqué dans un camion. Ils ont saccagé le bar. Et Grazi est sorti et a appelé Tonton Jimmy, qui habitait à 300 mètres. Tonton Jimmy, les militaires ont cassé mon bar. Jimmy a pris un taxi. Il a débarqué. Il s'est mis en face de l'autre côté de la route. Les militaires étaient en œuvre. Il a pointé les doigts du militaire et il leur a dit « Je vous donne 5 minutes !» Nathalie, les militaires s'enfuyaient en cachant le village. Ils ont abandonné le camion.
2: Pourquoi ça?
3: C'était ça, Jimmy.
2: Ah, ok.
3: Un homme charismatique aussi.
2: Ah, d'accord.
3: Voilà.
2: Merci encore vous, monsieur Ndon, de nous faire découvrir la personnalité aussi de ces belles actrices qui s'en est allée hier en matinée. C'est sûrement dans le
1: monde. Oui, une facette que pas mal de personnes connaissent parce que quand on essaie un peu de connaître qui est Jimmy Ando. On dit qu'il est un peu de nature timide, mais c'est seulement devant le micro qu'on ressent un peu toute sa fougue et tout. Mais vraiment, quand il laisse le micro, c'est quelqu'un de timide. Et de savoir un peu tout ça, tout ce que monsieur nous raconte, on sent bien, voilà, que parfois on raconte des choses sur la personne sans vraiment connaître le fond. Et voilà, et monsieur Nong, il nous donne le fond. Ouais. Ce qu'on ne connaît pas. Voilà.
2: D'accord. Oui, c'est comme une personne aussi, lorsqu'elle est devant le micro. Hein. Aïe, aïe, aïe. Mais lorsqu'elle lâche le micro, c'est vrai qu'elle n'est pas tellement timide, mais devant le micro, elle s'exprime entièrement. On va écouter.
1: On va retourner avec Papa Wemba. Saï,
2: ok.
1: On prend d'abord l'éditeur.
2: On va le prendre. Allô?
4: Oui, allô?
2: Allô, bonjour, monsieur.
4: Bonjour, madame Nadji.
2: Bonjour. À qui ai-je l'honneur?
4: Comment allez-vous?
2: Nous allons bien, merci.
4: Singemande à l'appareil.
2: Ah, monsieur Singemande, comment allez-vous? Bon réveil matinal.
4: Bon réveil matinal à vous aussi.
2: Merci.
4: Je vais bien. Dieu me fait grâce.
2: Yes.
4: Il n'est pas là, monsieur Yves?
2: Il n'a pas encore mis le casque. Il vous écoute.
4: C'est ça, merde, voilà.
2: Miscou le café plutôt là.
4: Gwen, bonjour.
2: C'est Miscou le café, hein? Gwen n'est pas là. Et c'est dommage.
4: Ah oui, là, c'est...
2: Ah, oui.
4: Bonjour à monsieur Ndon. Bonjour à monsieur Toi. Bonjour à Jean-Félix. Bonjour à monsieur Simon. Bonjour à ma petite Olivier. Bonjour à maman, la fidèle éditeur. Il a entendu sa voix ce matin.
2: Mm-hmm.
4: Bonjour à Jean-Nassé de Milan aussi. Bonjour, monsieur Alphonse Mbadeglas. Bonjour, monsieur Lambert, alias Samson.
2: Samson. Je cherche des lilas.
4: Je pense que demain, elle est dédicace à monsieur Ndon et à monsieur Jean Lattis.
2: Le titre?
4: Il y a normal la vidéo le titre, c'est Semintan.
2: Semintan.
4: Oui.
2: Ok, d'accord.
4: On a l'écoute.
2: D'accord. Restez à l'écoute. Bonne journée à vous, monsieur Guéman 2 et Guéman 1. Comment se porte-t-il? Bon réveil à matinale une fois de plus. Mais sur le café, puisqu'on a une compilation bien faite là.
1: Ah oui, on a pas mal de commandes quand même. Hein. Bon, on va écouter Papa Wemba et ensuite on va enchaîner avec les autres.
2: D'accord.

Gardez du vent, un titre de réciproque, hein, c'est le groupe comme ça, qui a demandé Monsieur Dong, voilà, Monsieur Dong, hein, c'est ça, qui a demandé réciproque sur le titre Gardez du vent. On écoute et on revient juste après.

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Oui, vous pouvez téléphoner au 066 21 91 16. Moi, on fait une petite pause là et on revient. Parce que vous savez, aujourd'hui, c'est la journée mondiale de la bière. Ah oui, hein, c'est une journée qui va s'en courir. Parce qu'il y en a quand même qui aiment souvent dire une seule bouteille, hein, juste une seule bouteille. Là, je veux juste boire, juste pour me rafraîchir la gorge. Là, et je rentre. Alors qu'on les retrouve encore à discuter trois heures plus tard. Chaque premier vendredi du mois d'août, normalement, le monde célèbre la journée mondiale de la bière. Cette idée est née en 2008, voilà, grâce à quatre amis californiens hein, qui voulaient simplement rendre hommage à cette boisson connue dans le monde entier. Sauf que là, malheureusement, le 4 août tombe tout simplement un mardi. Du coup, là, entre aller fêter la journée mondiale de la bière et se dire que mercredi matin à 7h, je dois être au boulot, c'est quand même plutôt chaud. La bière n'est pas une boisson récente. Hein. Elle existe depuis des milliers d'années. Déjà, on va dire, les Sumériens en fabriquaient il y a plus de 5000 ans avant Jésus-Christ. Aujourd'hui encore, elle est l'une des boissons... non, pas avant, je crois peut-être. Pas avant, mais bon, je crois bien dans ce sens-là. Aujourd'hui encore, elle est l'une des boissons les plus consommées au monde. En Europe, par exemple, des pays comme l'Allemagne, la République tchèque et l'Irlande figurent parmi les plus grands consommateurs de bière. Et en Afrique, bah, on va dire que le Gabon est souvent cité hein, parmi les plus, on va dire que le Gabon est souvent cité parmi les plus grands consommateurs de bière du continent. Donc, chez nous, on va dire que la bière accompagne souvent les retrouvailles entre amis, les mariages, les anniversaires, les matchs de foot, les moments de détente et parfois même quand tu as un peu de gouma là. Effectivement, la bière est là, c'est le meilleur allié hein, pour surmonter cette tristesse là. Mais attention, aujourd'hui on célèbre peut-être la bière, mais pas les excès. Une bière peut rassembler, mais l'abus d'alcool peut détruire des familles, provoquer des accidents et mettre des vies en danger. Comme on le dit souvent, à consommer avec modération. C'est peut-être la journée mondiale de la bière, mais vraiment avec modération. Messieurs et dames, retenez que le 4 août, c'est tout simplement la journée mondiale de la bière. Mais dites-moi un peu, s'il vous plaît, pourquoi la bière, on va dire, occupe une si grande place dans nos habitudes au Gabon ? Pourquoi ? Est-ce que ce sera à cause de la convivialité ? Est-ce que c'est une forme de culture ? C'est juste pour le plaisir de partager ? Ou simplement c'est parce qu'on aime se retrouver autour d'un verre ? Dites-nous un peu. Venez un peu nous dire. Le 066 21 91, c'est le numéro de téléphone pour être avec nous ce matin.

0: prendre la même discussion technique. Salut au passage. Apparemment, il faut comprendre qui est le président de la République. À partir de là, si vous le comprenez, vous comprenez que le discours qui va à caractère politique n'est pas tout dans sa vision. Je vais rajouter, dans ce cas-ci, M. Bertrand, dans mes comptes.
1: Veuillez diminuer le volume de votre radio, s'il vous plaît.
0: Oui, Madame Nathie.
1: Merci.
0: Donc, allons-y voir au ministère de la fonction publique. Je pense que les avancements automatiques ont été supprimés. Alors, donc, nous devons aller chercher de savoir combien faisait le budget des avancements automatiques. Un exemple, si on vous dit qu'il faisait par exemple 10 milliards, donc on sous-entend que ce budget ne va plus servir à quelque chose au ministère de la fonction publique. Pourquoi ne pas prendre ce budget, le reverser chez les personnes vivant avec un handicap pour augmenter le montant alloué à ces personnes-là, même à 200 000 francs, 250 000. Parce que si nous allons chercher à savoir le montant que détient le ministère des Affaires sociales pour les personnes vivant avec un handicap, je ne pense pas que ça fait un milliard. Sauf erreur de ma part, en cherchant, ça tourne dans les 400 et quelques millions, si je ne me trompe pas. Donc, ce que nous devons proposer aux autorités, c'est d'aller voir le montant alloué qui était pour les avancements automatiques qui a été supprimé, et voir si on peut prendre une partie de cet argent, pour les allouer pour l'augmentation du montant au lieu de 75 000 francs tous les mois qui peut monter à 200 000. Voilà un peu ma proposition, Madame Natacha.
1: Merci encore à vous, monsieur. Revenez-nous quand vous pouvez. 066-21-91-16, c'est bien notre numéro de téléphone. On commence avec l'eau sociale, la situation des personnes vivant avec un handicap. Leur allocation est assignée à 75 000 francs par an. Assurément, un montant qui semble être dérisoire pour plus d'un face aux différentes réalités que l'on rencontre aussi dans le pays. Donc là, d'autres se demandent pourquoi ne pas le faire 75 000 francs, mais mensuellement, on vit avec 75 000 francs, c'est difficile. On va prendre notre auditeur, on va écouter ce qu'il a à nous dire. Auditeur,
2: oui, alors, Madame Nassé.
1: Monsieur Simon, bonjour.
2: Bonjour, ensemble des auditeurs. Madame Nassé, moi je pose quand même la question. Dites-nous, ça fait combien de jours les gens au 22 n'ont pas d'eau, Madame Nassé? Il y avait l'eau qui coule au robinet, apparemment, les gens n'ont plus d'eau parce que j'ai ma tante qui habite à la SNI. La cité là-bas. Et ils n'ont pas d'eau, Madame Nathie. Mais alors, moi, je ne comprends pas quand même ce pays, Madame Nathie. Bon, dis-nous un peu, quelqu'un peut rester 4 jours sans se laver, Madame Nathie.
1: C'est pas possible.
2: Dis-moi un peu. L'eau, on fait ça avec tout ce qu'on veut manger, tout ce qu'on peut, c'est l'eau. Dis-moi, au Vendôme, il n'y a pas d'eau, Madame Nathie. On fait quoi, Madame Nathie? Dis-nous un peu, on fait quoi? La population qu'elle avait, il fait quoi, Madame Nathie? Les pauvres n'ont pas d'eau. Ce n'est pas tout le monde qui a les parents qui ont le véhicule, Madame Nathie. Quand ils sont un peu quand même sérieux dans ce pays, Madame Nathie, les gens n'ont pas d'eau. Depuis combien de jours, ils n'ont pas d'eau là-bas? On fait comment? Les parents font comment là-bas, parce qu'ils ont les parents là-bas? Je m'attends qu'ils habitent à la zone. Hein? Où le sac coule au robinet, là, ça ne coule plus. Mais donc, les gens vont rester comme ça, ils vont se laver avec quoi? Avec l'eau en dedans, Madame Nathie. Une bouteille coule combien? 700 bien 600. Tout le monde a l'argent pour payer une bouteille d'eau en ça pour se laver avec maintenant. Mais attends, c'est quand même incroyable, Madame Nathie. Moi, ça me tue les pins. Les gens n'ont pas d'eau au Vendo. On fait comment, Madame Nathie? Dis-nous les parents qui sont là, ils font comment? Moi, ça me tue les pins. Comment vous laissez les gens comme ça n'ont pas d'eau, Madame Nathie? Dis-nous un peu, vous laissez les gens comme ça n'ont pas d'eau, ils vont faire comment? Hein? Oui, les vieux mamans là-bas qui ne peuvent pas récupérer, elles ne rentrent pas à la zone, vous voyez comment ils sont là. Ils sont tous malheureux, ils ne savent pas qu'est-ce qu'il faut faire. C'est les pauvres parents qui ont le véhicule, ils sont intégrés un peu les autres pour amener l'eau de partout. Et c'est bon, Madame Nathie. Voyez-vous un peu les vieux mamans qui sont à la zone, qui s'ouvrent, il n'y a pas d'eau. Qui va les amener de l'eau, Madame Nathie? Non. Moi, ça me tue plus, je vais revenir, je suis à l'écoute.
1: Restez à l'écoute, M. Simon. Merci pour votre intervention. On va prendre un autre auditeur au 066 21 91 16. Allô?
3: Bonjour, Madame Nadi.
1: Bonjour, Monsieur le Panafricain.
3: Comment allez-vous là-bas?
1: Nous allons bien, merci.
3: Oui, je salue tous les auditeurs d'abord. Monsieur de la Longue Réflexion et Monsieur Simon de Vendo. Le plaisir. Je salue tout le monde. Madame Nadi.
1: Monsieur.
3: Aujourd'hui, je vais parler des braquages. Tous les jours, on parle de braquage dans notre émission-là, Madame Nadi. Moi, ce que je vois, le braquage, tout le monde en Afrique ici, la population africaine, tout le monde est braqué tous les jours, Madame Nadi. Qu'est-ce qu'on appelle le braquage en Afrique ici-là? D'abord, les premières choses, d'abord, il y a le braquage des pouvoirs, Madame Nadi. Il y a le braquage démocratique. Il y a le braquage social. Il y a le braquage de développement. Il y a le braquage, Madame Nadi, en Afrique ici là. Regardez, Madame Nadi. Il y a le braquage de démocratie au Mali. Il y a le braquage de démocratie à Burkina. Il y a le braquage de démocratie au Niger. Il y a le braquage de démocratie en Côte d'Ivoire. Il y a le braquage en Afrique. C'est pas Madame Nadi. Il y a le braquage de la jeunesse africaine. Quelqu'un dit va prendre son enfant, il l'amène à l'école. Jusqu'à ce qu'il va avoir son diplôme, il met ça dans la poche. La jeunesse prend le couteau, il reste sur le riz pour braquer. Tout ça, c'est le braquage. Il y a le braquage économique. Il y a le braquage social. Toutes les richesses qu'on a en Afrique, ici, là, il y a le braquage. Il y a le braquage aussi mal acquis. Mal acquis, c'est quoi, Madame l'a dit? Pourquoi le braquage? Tous les jours, le braquage en Afrique. Allez-y voir dans les pays occidentaux. Quand le braquage arrive ici, là, en Afrique, on ne peut pas dire que quelqu'un qui a braqué les choses en Afrique, il l'a amené dans les pays occidentaux. On parle de braquage mal acquis. Est-ce que ça, c'est bon en Afrique? Pourquoi notre richesse s'est braquée? Pourquoi nous, les pauvres populations, on est braqués? Pourquoi nous, les populations qui vivent dans les quartiers, on est braqués? Pourquoi les commerçants qui sont vendus au marché, ils nous braquent, nous, les pauvres populations? Madame l'a dit, aujourd'hui, c'est le jour de la braquage. Il faut qu'on laisse le braquage en Afrique ici, là. Le développement de nos Africains. Pourquoi la xénophobie des braquages en Afrique du Sud? Pourquoi les Africains braquent les Africains? Madame l'a dit, c'est le braquage aujourd'hui. Bon, je salue tous les auditeurs, Madame l'a dit. Merci beaucoup.
1: Merci, Monsieur le Panafricain, de développer vraiment ce concept. Auditeur au bout du fil, on va le prendre. Allô?
4: Allô?
1: Allô, bonjour, monsieur.
4: Bonjour, Mathieu.
1: Bonjour, monsieur Stan.
4: Et bonjour à tous les auditeurs. Alors, concernant le sujet en rapport avec le projet de suppression des avancements automatiques au niveau de la fonction publique, bon, moi je tiens déjà à partager ici ma désapprobation totale quant à cette dynamique-là qui va être engagée par les autorités, et particulièrement la ministre de la fonction publique. Il faut rappeler que cette affaire des avancements automatiques est un élément assez objectif qui a été mis en place pour permettre à tous les fonctionnaires de connaître, comment dire ça, comme son nom l'indique, un avancement au cours de sa carrière. D'accord ? Parce qu'on a constaté quand même qu'il y en a qui commençaient à un point A et allaient à la retraite toujours à ce même point A-là. Donc, les avancements automatiques permettaient quand même, ou permettent aux fonctionnaires de commencer à un point A et de finir à un point D, F ou G, de progresser, d'évoluer positivement. Venir supprimer cela pour parler de la mise en place d'un nouveau système basé sur la performance, sur la forme, ce n'est pas mauvais, Nati. Mais quand on regarde dans le fond, c'est là que le problème se pose. Parce que vous voulez implémenter un tel système dans quel environnement? Un environnement qui est gangréné par des mots, dans lequel des réalités claires existent. Et l'une des réalités de ce environnement-là, c'est l'omniprésence de la franc-maçonnerie. Oui, la franc-maçonnerie. Notre administration est gangrénée par la franc-maçonnerie. Pour connaître une carrière dans notre administration, si vous n'êtes pas franc-maçon, ce n'est pas évident. Et ce n'est pas moi qui le dis, ce sont des gens assez bien informés qui en parlent sur les médias. Vous pouvez retrouver les vidéos sur la chaîne qu'on appelle, excusez-moi, Nour TV. Vous avez par exemple, je ne sais pas s'il est toujours conseil du président, mais il a été pendant la transition, M. Privan Gomo et un autre monsieur qui est très éloquent, M. Nestor, qui en parle sur cette chaîne-là depuis déjà plusieurs semaines. La franc-maçonnerie dans notre administration, dans notre pays, et ce, avant même la période des indépendances. Donc, on ne peut pas venir parler de performance quand on sait que même les intégrations, l'évolution dans notre administration dépend très fortement de l'appartenance à la franc-maçonnerie. Ça veut dire que si je refuse d'intégrer ce milieu, il se peut que je ne connaisse pas une carrière dans notre administration. Est-ce que le projet qu'on veut emmener aujourd'hui en remplaçant les avancements automatiques intègre cela? On ne vous le dira pas, Nati. On ne vous le dira pas. Mais c'est une réalité pourtant. C'est une réalité. Et c'est en fait que ce genre de projet-là, pour moi, malsain. C'est très malsain. Vous avez trouvé des acquis. Laissez ces acquis-là aux Gabonais. N'essayez pas de venir réinventer l'eau chaude, s'il vous plaît. Ou alors, commencez par faire preuve d'honnêteté en nous parlant clairement de toutes les réalités qui gênent notre pays en plus de notre administration. Et là, comme je l'ai parlé de la franc-maçonnerie, quelle est la place de la franc-maçonnerie dans notre administration?
1: Allô? Oui, merci. On va interrompre cette communication. Merci encore à vous, M. Stein, de nous revenir. 066-21-91-16, c'est bien votre émission, le mur des lamentations. Écoutez, la fonction publique, on parle des voix qui s'élèvent contre le projet d'avancement au mérite, le projet d'instauration d'un avancement au mérite dans la fonction en public suscite des réactions sur les réseaux sociaux. Plusieurs agents publics ont exprimé leurs inquiétudes. 066-21-91-16. Qu'est-ce qui vous turlupine? Est-ce du côté de la santé, de l'éducation ou même du côté de la justice? Cette plateforme est mise en place rien que pour vous. Nous attendons vos différentes interventions. On va continuer avec ce sujet. Donc, l'OMSTGV en particulier craint une application discriminatoire de la mesure. Il évoque l'expérience de la prime d'incitation à la performance, PIP, qualifiée par certains de dispositifs marqués par auditeur en ligne. On va le prendre. Merci.
5: Madame,
1: monsieur, bonjour.
5: Le
1: plus jeune.
5: Bon, madame Nati, moi, depuis hier, je suis bonjour, Princeton, essayer d'écouter certaines difficultés concernant le projet de loi ou une ordonnance en vue. Madame Nati, donc, si je comprends bien, hein, ça voudrait dire que tu es rentré à la fonction publique, exemple, à une catégorie A. Tu peux ressortir de la fonction publique avec la même catégorie A. C'est ça, non, madame Nati?
1: Il y a catégorie A1, il y a A2, hein?
5: Non, quand j'ai dit A, c'est pour dire X.
1: Ah, ok, d'accord.
5: Donc, ça voudrait dire que je rentre à la fonction publique avec catégorie A. 60 ans, ou quand l'âge de ma retraite arrive, je sors avec la même catégorie, n'est-ce pas?
1: C'est qui a été dit.
5: Bon, madame Nati, moi, il y a un truc que même Tiken Japa Kouli a chanté. Hein. Quand ils sont là-bas, quand ils sont aux affaires, là, ils ne parlent pas. Quand on va les chasser des affaires, ils viendront parler. Bon, madame Nati, est-ce qu'un tel projet de loi, c'est bon? Est-ce que c'est bien? Parce que, madame Nati, comment quelqu'un va travailler, son salaire ne va pas augmenter?
6: mais le panier de la ménagère, comme on dit ici, Madame Nati, ne va faire qu'augmenter d'une manière exponentielle. Comment, avec 150 000, M. Jean-Félix, qui vient à peine de dire ça, Madame Nati, donc je rentre, je suis payé à 350 000, je travaille de 7h30 à parfois 17h. Pour quand le DG dit que vous ne rentrez pas encore, Madame Nati, vous êtes là jusqu'à l'heure que le DG dit que bon, c'est bon, vous avez terminé d'écraser un dossier pour rentrer. Donc, il n'y a plus de primes, il n'y a plus rien. Donc, on est maintenant stable sur un salaire stable. Et Madame Nati, c'est quel Gabon qu'on est en train de créer comme ça là? Dites-moi un peu. Je vous avais dit, Madame Nati, que vaut mieux un esclave qui sait qu'il va mourir sans rien avoir, sans avoir sa liberté, que d'un esclave à qui le patron dit tous les jours, Madame Nati, tu seras libre et ne deviens jamais. Je me répète, vaut mieux un esclave qui sait, Madame Nati, qui sera esclave jusqu'à sa mort. Alors, d'un esclave à qui le patron dit à chaque fois, je vais te libérer, mais ne le libère jamais. Parce que Madame Nati, c'est ce qu'on est en train de nous faire là. 2009-2023, on a géré la fonction publique. On a un peu fait 2 ans là, on rit un peu. On veut encore nous ramener dans les mêmes choses, Madame Nati. Bon. Vu que tout le monde a dit que c'est l'armée. D'accord, vu qu'à l'armée, les salaires sont stables, Madame Nati. Donc allons-y avec un système de l'armée une bonne fois. Donc désormais, au Gabon, Madame Nati, le système d'embauche de tout le monde à l'armée.
1: Rapidement.
6: Tu sais, Madame Nati, je suis d'abord à l'écoute, je vais revenir. Hein,
1: revenez-nous.
6: Parce que là, il fait trop chaud.
1: D'accord, revenez-nous, merci. Auditeur au bout du fil, allô.
7: Allô.
1: Bonjour.
7: Oui, bonjour, Madame Nati.
1: Bonjour, Monsieur Melchior.
7: Bonjour également à tous les auditeurs. J'ai envie de dire à mon frère Stan que au-delà de l'argument qu'il évoque, à savoir, je crois qu'il parlait de contrôler les, la franc-maçonnerie, mmh. Voilà, la franc-maçonnerie. Moi, je dirais que ça va même au-delà de la franc-maçonnerie. Ça rejoint ce qu'on a l'habitude de dire ici, c'est-à-dire le système, au-delà d'avoir le contrôle sur les nominations. Vous voyez, quand il y a un conseil des ministres, les gens veillent jusqu'à X heures, parce qu'ils veulent savoir si, première, soit ils sont nommés, soit ils sont révoqués. Et ça crée une tension, ça crée une soumission. Et donc, le système se rend compte que là encore, c'est pas suffisant. Parce que si on n'a pas la même mise sur les fonctionnaires, les gars vont dérouler leur carrière et vont échapper à notre contrôle. Et donc, pour avoir plus de même mise, il faut instaurer les avancements au mérite. Mais le mérite, là, on le juge comment, mon Dieu? Comment, Madame Nati, vous allez juger un enseignant qui se retrouve dans un établissement avec une salle de classe de plus de 120 ou 115 élèves? Vous allez juger son mérite comment? Comment? Et donc, les conditions, tout le monde le sait, ils le savent, que les conditions ne sont pas déjà réunies pour évaluer l'agent public. D'accord? Mais on veut instaurer cela. Et le plus marquant et le plus amusant même, j'ai envie de dire, c'est que qui va porter cette réforme? Parce que le plus jeune a dit le projet de loi. Mais non! Il n'est pas question d'un projet de loi, parce que le projet de loi a ceci de particulier, c'est qu'il va nécessiter un grand débat à l'Assemblée pour son adoption. Alors que là, c'est un projet d'ordonnance. Et qui dit ordonnance dit la période à laquelle le Parlement est en vacances. Et donc, l'ordonnance va être prise en Conseil des ministres et ça va s'appliquer de façon automatique, en attendant que le projet aille à l'Assemblée pour une adoption définitive. Mais sinon, c'est pour aller vite quand on prend les ordonnances. Pourquoi on ne pouvait pas le faire à la rentrée du Parlement? Pourquoi le faire pendant l'intercession parlementaire? Bref, et pour finir, qui porte le projet? C'est un ministre qui, jadis, était dans
8: l'opposition était dans la dénonciation, parlait de gel de la fonction publique, de recrutement à la fonction publique. Mais c'est cette personne qui va porter cette ordonnance. C'est incroyable. Comme on dit, le système te prend et après il t'utilise. Je reviendrai.
1: Merci encore à vous, monsieur Mercure. Auditeur au bout du fil. Allô? Allô?
9: Ah.
1: Du mal à vous saisir, c'est monsieur Stan?
9: Oui,
1: non, veuillez vous déplacer.
9: Ça, c'est pas faire des réseaux là. Allô?
1: Oh. Oui, c'est mieux ici. Ah, oui.
9: Alors, non, juste avant de fermer le cœur, on dit la même chose. Hein, on dit la même chose. J'ai parlé de la franc-maçonnerie comme étant juste un aspect de l'ensemble des éléments qui ne pourraient pas permettre la réussite de la mise en place de ce projet-là. Voilà. Alors, ma deuxième intervention, Nati, va aller quasiment dans le même sens. Et je veux dire que dans un pays comme le nôtre, il y a ce qu'on appelle le sérail. Le sérail, c'est un ensemble d'individus, voilà, qui tournent autour du pouvoir, des gens qui se connaissent, qui partagent les mêmes idéaux, et voilà. Dans notre pays, là, le Gabon, et même dans d'autres pays africains, on peut encore appeler cela l'endocolona. Et ces gens-là, on les appelle les endocolons, ceux qui font partie du sérail. Le rôle de ces gens qui gèrent le pouvoir dans nos pays n'est pas de développer notre pays. Ce n'est pas ça leur rôle. Leur rôle est de gérer le pouvoir par procuration. Ils gèrent par procuration. C'est la raison pour laquelle, et là encore, ce n'est pas moi qui le dis, depuis qu'on a connu la première élection en 93 dans notre pays, celui qui aurait gagné n'a jamais pris le pouvoir. Jamais. Eh bien, c'est simplement parce que le dirigeant est choisi à l'extérieur. Ce n'est pas le peuple qui le choisit. C'est la raison pour laquelle vous continuez d'utiliser une monnaie qui n'est pas la vôtre et que 50% de votre argent est gardé en France. C'est la raison pour laquelle vous avez une base militaire sur votre sol. C'est cela. Donc ces gens-là, à qui on s'adresse tous les jours sur cette antenne, en disant, mais faites ceci, on vous a délégué notre pouvoir, on s'attend à ce que vous amélioriez nos conditions de vie, que vous fassiez cela. Au fond, on se trompe. Parce que leur rôle, ce n'est pas d'améliorer nos conditions de vie. Leur rôle n'est pas de développer ce pays. Leur rôle est de préserver les intérêts de ceux qui les ont placés là. De s'assurer que si jamais un patriote se lève, qu'il soit éteint, qu'il soit mis sous l'éteignoir. Nati, c'est pour ça que vous verrez, généralement en Afrique, lorsqu'un patriote se lève, vous verrez que ce sont ses propres frères entre griffes qui le combattent. Ses propres frères. Et d'ailleurs, c'est ce que vivent les dirigeants du Niger, du Mali et du Burkina. Les premiers qui leur tirent dessus, ce sont leurs voisins, là. Parce qu'ils savent que ce que les trois, là, sont en train de faire va à l'encontre de ce pourquoi eux, ils sont à leur poste. Et ça met en danger leur avenir, et même leur présent. Donc, pour finir, il faut qu'on comprenne qu'on doit arrêter de s'adresser à des gens qui ne vont jamais rien faire pour nous. On doit se battre, parce que c'est ça aussi notre rôle, le peuple. On doit se battre pour les mettre hors d'état de nuire et prendre notre destin entre nos mains. Donc voilà ce que je voulais dire dans ma seconde intervention.
1: Mm-hmm. Merci à l'écoute, M. Stan. 066, auditeur au bout du fil. Allô?
10: Madame Nathalie.
1: Monsieur, le plus jeune.
10: Moi, j'ai un peu une question. Bon, d'accord, on amène, si c'est nos décrets ou quoi, ou on va voter. OK. Madame Nathalie, qui aurait la responsabilité de dire que X ou Y doit avancer et X ou Y ne doit pas avancer? Hein, Madame Nathalie?
1: Les critères d'évaluation.
10: Donc, vous voyez que là, on va se retrouver comme l'ancien ministre du Travail, qui avait peut-être pour vocation, Madame Nati, d'accorder la PIP, la prime d'incitation à la performance. Donc ça voudrait dire qu'il faudra rentrer dans des réseaux pour pouvoir avoir l'avancement, Madame Nati. Donc là, comme disent mes deux grands frères, M. Melchior et M. Stan, on va rentrer dans du bric-à-broc de la Rose-Croix. Et voilà le Gabon que nous créons, Madame Nati. Un beau Gabon. Là où tout le monde doit rentrer dans des choses, des trous noirs pour avancer. Bon, Madame Nati,
1: monsieur,
10: ça c'était seulement pour la partie de l'éducation. Madame Nati, une infirmière qui est à la Rembwe, là où il n'y a pas de dispensaire, là où même le directeur n'arrive pas, Madame Nati, on va la noter comment?
1: Question.
10: Ou bien pour celle qui a Moulengi Binta. Parce que Madame Nati, les corps habillés avancent par promotion. Et on va les noter comment?
1: Question.
10: Quelqu'un peut me dire? Ou bien c'est qui c'est quel ministre ou c'est quel DG ou quel DRH qui aurait pour responsabilité Madame Nati de noter les gens? Parce que Madame Nati, ça fait peur. Et une question à mes énergies. On voit dans les pays de l'Afrique de l'Ouest, exemple au Sénégal, quand Capital a voulu faire du mal à son co, il y a des séries. Voilà, des grands marabouts qui sont là-bas, qui disent aussi quelque chose dans l'aspect politique de leur pays. Madame Nati, si l'on n'a pas un conseil aussi quelque chose dans l'aspect politique de leur pays, Madame Nati, si l'on n'a pas un conseil de sage, hein,

0: nos enfants dans l'ombre pour venir encore nous diriger. Madame Natibon, nous là, on va travailler quand?
1: Question.
0: On va travailler quand?
1: Rapidement.
0: Madame Natibon, je suis à l'écoute.
1: Restez à l'écoute et répétez-nous, le plus jeune. On va prendre cet auditeur. Allô?
2: Allô?
1: Allô, monsieur, bonjour.
2: Oui, madame Natibon.
1: Ah, monsieur Melchior. Allô?
2: Oui, allô, ça
1: oui,
2: passe?
1: Oui, ça passe, monsieur. Allez-y.
2: D'accord. Je voulais revenir. Alors, il y a souvent des auditeurs qui nous reprochent le fait de ne pas reconnaître quand quelque chose de bien est fait. J'ai souvent dit, le but n'est pas de dire que ce qui est fait est bien. Le but est que ce qui est fait de bien demeure bien. Je m'explique. Souvenez-vous, pendant la transition, je crois 2023 ou de fin 2024, l'équipe gouvernementale et le président de la transition étaient allés au bord de mer au lycée Léomba. Ils avaient joué même au basket, il y avait des terrains aménagés. C'était très beau à voir. Et les gens s'en félicitaient. Je ne sais pas si vous vous souvenez. Mmh. Est-ce que vous êtes encore passé au bord de mer, notamment à cet endroit-là? Là où il y avait le terrain de basket, il y avait les aires de jeu, il y avait un endroit pour le fitness. Allez-y voir. Parce que là, ce qui se passe, c'est qu'on nous filme vers le Laïco, vers le parking là-bas. Ce qui est en train d'être fait est aussi beau. Mais est-ce qu'on peut encore nous filmer cet endroit-là dont je parle là, qui est juste en face des immeubles à Sanidjedj?
1: L'ancien hôtel Dialogue, là?
2: Voilà, l'ancien hôtel Dialogue. Mm-hmm. Regardez un peu les aires de jeu, là. Dans quel état ça se trouve, en l'espace d'un an. Et donc, il ne suffit pas d'être enthousiaste parce qu'on a créé quelque chose, parce qu'on a construit quelque chose de beau. Mais on souffre d'un mal profond dans notre pays. C'est l'entretien. Vous savez, vous pouvez construire, ça me rappelle, je vais terminer par là. Souvenez-vous, les grandes maisons que nos hommes politiques de ce pays d'antan construisaient dans certains quartiers. Une énorme maison avec plus de 20 pièces. Et on se disait toujours, mais c'est beau, c'est vrai, mais le jour où ce monsieur-là va fermer les yeux, cette maison deviendra quoi? Et c'est ça le problème du Gabon. On n'a même pas besoin de fermer les yeux. En l'espace d'un an et demi, ces aires de jeu-là ne ressemblent plus à rien du tout. Et vous savez, nous sommes au bord de mer, donc il y a le vent marin qui est beaucoup salé. Et ça ne tient pas. Il y a certains matériaux qu'on n'utilise pas, qu'on n'utilise pas dans ce genre d'endroit. Mais c'est complètement débridé, complètement détruit. Mais on fait de nouveau, juste là, comment on appelle, au Laïco. Mais ça va redonner quoi? Et si on appelle et on dit, moi, je vais pas me contenter de ce qui est fait là. On va dire, ben voilà, vous êtes aigri, vous ne voulez pas reconnaître. C'est ça le mal du Gabon. Je reviendrai.
1: Merci de nous revenir, monsieur Melchior, auditeur au bout du fil, 066 21 91 16. Allô?
3: Oui, allô?
1: Allô, bonjour, monsieur.
3: Oui, bonjour.
1: L'homme de l'Ouboué.
3: Bonjour à l'ensemble des auditeurs. Concernant... on va dire pas le sujet du jour, mais ce que Stan disait sur le fait qu'il faut appartenir à une obédience ou appartenir à la loge, à la franc-maçonnerie pour accéder à certains postes au pays. Cela dit, je veux quand même apporter un demande parce que la franc-maçonnerie, et ce n'est pas pour défendre qui que ce soit, la franc-maçonnerie en soi, n'est pas la franc-maçonnerie qu'on pratique en Occident n'est pas la même qu'on pratique malheureusement ici. En France, par exemple, le monde est dirigé là-bas, ou du moins, les Français sont dirigés par les grands francs-maçons. Emmanuel Macron, c'est un franc-maçon. Jean-Luc Mélenchon est un franc-maçon. Jean-Luc Mélenchon, qu'on peut dire quelqu'un d'assez humaniste, il travaille pour les générations futures. Ce sont des gens, ce sont des francs-maçons. La franc-maçonnerie, si vous voulez, ce sont des grands cercles de réflexion. Réfléchir à développer leur pays, à se projeter sur l'avenir. Mais

0: malheureusement, la franc-maçonnerie que nous on fait ici en Afrique, tout est un mélange. Ce qu'on peut appeler le syncrétisme. On est dans la franc-maçonnerie, on est dans la tradition, on est dans le christianisme, on est dans tout. Ce qui fait qu'en gros, je ne sais pas si nous on fait de la franc-maçonnerie, on fait plutôt de la sorcellerie. En gros, c'est ce qu'il faut dire. Parce que les mêmes qui pratiquent la franc-maçonnerie en Occident, mais je ne sais pas, est-ce qu'il y a deux franc-maçonneries? Je crois que c'est la même, c'est la franc-maçonnerie que nous prenons de là-bas. Mais eux, par contre, ce sont des grands cercles de réflexion. Bref, le sujet dont je vais aborder, c'est celui que j'ai entamé hier, pour répondre à mon frère, l'homme de la non-réflexion. Parce que visiblement, il aime se lancer dans des polémiques terribles. Hier, quand j'ai parlé du projet AgroPag concernant M. Donxima, je n'accusais pas le Premier ministre. Je ne l'accuse de rien. Je dis qu'il est non seulement président du conseil d'administration, mais également il est un des initiateurs de ce projet. C'est ce monsieur qui a proposé le projet, on va dire, au président avec un certain nombre de personnes. Avec un certain nombre de personnes. Ce n'est pas tout à l'antenne qu'on dit. Donc quand il dit qu'il se retire, c'est trop facile. Il est tellement impliqué dans ce projet que, ce n'est pas moi qui le dis, un de ses enfants était même directeur administratif financier du groupe AgroPag. Il y a une de ces filles aussi qui avait un poste dans cette entreprise. Vous parlez, je ne sais pas, essayez de vous renseigner, c'est bien de venir dire des choses, mais de dire des choses comme ça, parce que vous avez une réflexion tellement décousue qu'on ne vous suit pas. Il faut vraiment tendre l'oreille pour vous comprendre. C'est tellement décousu avec des amalgames. Le président du conseil d'administration, prenez-le, notez-le, a pour rôle, si tu veux, en sortant facile, c'est le gendarme du directeur général. Il a le pouvoir de révocation. Il peut révoquer un directeur général. S'il a le quorum nécessaire de certains des membres du conseil d'administration, c'est lui qui donne les grands axes, ou les orientations d'une entreprise. Donc, le président du conseil d'administration n'est pas là pour les rapports. C'est faux. C'est pas ça. C'est pas pourquoi il est là. Donc, quand je demande à M. Donxima de venir s'expliquer, c'est parce qu'il y a l'argent des Gabonais qui a été mis en jeu, c'est le contribuable. Tu parles de ligne budgétaire. Je comprends ce que tu veux dire, mais tu dis ça tellement mal. Ligne budgétaire, c'est quoi? Quand on fait un projet, à l'intérieur du projet, il y a ce qu'on appelle les fonds de roulement. C'est-à-dire une entreprise peut d'abord, elle-même, quand tu lances un projet, elle peut d'abord, si c'est une entreprise de l'État, déjà, on ne connaît même pas le statut juridique. C'est peut-être une information que je t'amène. On ne connaît pas le statut juridique d'AgroPag. On ne sait pas si c'est une entreprise privée. On ne sait pas si c'est l'État. On ne connaît pas son statut juridique. Ce qui fait que quand on a fait le dépôt de cet argent de 7,2 milliards à la caisse de dépôt de consignation, c'est au nom de quelqu'un. Va savoir c'est-à-dire qu'il y a quelqu'un qu'on a mis le nom pour ce projet. Allez, va savoir, va t'informer et va bien chercher qui est la personne qu'on a mis le nom. Idem pour les 2 milliards qui ont été octroyés encore, ça c'était à la DGFiP, parce que c'est la même personne qu'on a mis le nom pour ce projet, va savoir qui est. Donc, quand je viens poser des questions, je sais de quoi je parle. Je sais pourquoi je dis que M. Donxima ne peut pas se défiler comme ça. Je ne l'accuse de rien. Qu'il vient nous dire. Parce qu'il est tellement plongé dans ce... Il est tellement à l'intérieur de ce projet qu'il ne peut pas venir dire un matin comme ça. Il nous laisse avec ces choses alors que l'argent du contribuable, qui est mon argent, qui est ton argent, est mis à l'intérieur. Merci, je reste à l'écoute.
1: Reste à l'écoute, monsieur. On va prendre un autre auditeur. Allô?
2: Oui, madame Nati, bonjour.
1: Bonjour à vous, monsieur.
2: Ok. Mon frère, faut te réécouter. Te répondre, c'est compliqué. Faut te réécouter. Tu n'as rien dit. Tu n'as rien expliqué. Tu ne fais que si vous voulez, tu quittes de là, là, là. Je n'ai rien compris de ce que tu as dit. Tu me demandes d'aller vérifier quoi? Explique-moi ce que je dois aller vérifier. J'ai mon téléphone sur moi. Si je veux vérifier une information, j'ai la connexion en permanence. Je rentre. Si je me suis trompé sur l'information, je viens te dire que je me suis trompé. Tu me demandes d'aller vérifier quoi? Si le président du conseil d'administration avait le pouvoir de virer, pourquoi il se retire? Pourquoi il n'a pas viré le directeur général? Ce sont tes propos contre les tiens. Tu dis bien le président du conseil d'administration a le pouvoir de virer le directeur général. Pourquoi Ndosima se retire? Je vais nous expliquer pourquoi il se retire alors qu'il a le pouvoir de virer un directeur général. Regarde, cette entité-là, c'est une entité qui vient à peine d'être créée. Donc quand toi tu parles du budget, tu sais d'abord que le budget de l'entité-là se trouve. Tu sais d'abord que l'argent qu'on a positionné pour la gestion de cette entité-là, c'est où? Tu sais d'abord que le budget est combien? Tu viens donner les réponses et puis on va vérifier. Quand je te dis que l'argent qui est sorti, qu'on a mis à disposition des autres entités, je te dis qu'elle n'est pas au trésor. L'argent n'est pas sorti du trésor. Selon ma réflexion, viens me prouver que l'argent est sorti du trésor public. Plus que toi, tu as la vision. Je te dis, tu viens m'expliquer. Donc Simon est le président du conseil d'administration. Donc il est supérieur au directeur général. Pourquoi il ne le vire pas? Et Madame Dati, je vais terminer par là. Je ne vais pas le suivre. Je n'irai pas vérifier parce qu'il ne m'a pas convaincu dans ses explications. Comme moi, je suis polémique. J'ai dit, bon Kumbu Sengomba et tout ma bisenga. Si tu sais ce que ça veut dire, c'est celui qui encaisse tout. Sans réagir autrement. Madame Dati, je vais terminer par là. Il y a quelqu'un qui parlait de la franc-maçonnerie. La même, je pense que c'est même lui, la même franc-maçonnerie qu'il y a en Europe n'est pas la même qu'il y a au Gabon. Je lui dis faux. Parce que la grande loge française a une succursale ici au Gabon. Je vais te la prendre. Son charbonnage. Quand tu mets du charbonnage pour descendre à la sauce créole, juste à la descente, tu as les clans d'eau. À ta gauche, c'est là où ça se trouve. Je te l'apprends. Puisque nous, on ne connaît pas. C'est toi qui connais. Mais là, je vais te l'apprendre. Le fait que le président, selon ma réflexion, n'a pas accepté de prendre le siège de la grande loge, c'est pourquoi aujourd'hui, vous n'avez pas attendu que le président crée une loge à lui. Comme Ali avait créé la loge de la Panthère Noire. C'est cette loge-là qui n'a pas les obédiences, qui ne pratique pas les mêmes obédiences que l'Europe. Parce que cette loge-là, c'est des sectes. C'est là où tu trouves le vaudou et les machins qu'il y a après. Je vais te l'apprendre, puisque je ne connais pas.
1: Rapidement.
2: Voilà. Tu connais qui est le grand maître de la grande loge du Gabon? Ce n'est pas Oligui Nguema. C'est le gouverneur de France-Ville. Donc arrêtez de venir raconter n'importe quoi.
1: Merci, monsieur la longue réflexion. Lorsqu'on veut aussi donner une information, on n'est pas obligé de crier, hein, s'il vous plaît. Allez, avec un ton un peu posé. Auditeur au bout du fil, on va le prendre. Allô, oui.
3: Oui, madame Lati.
1: Oui, monsieur Metcalf.
3: Je vais revenir sur la loi des finances rectificative. Et sur les différentes coupes budgétaires. Et demander un peu, parce que nous sommes en droit hein, de faire ce genre de requête, demander au porte-parole de la présidence de nous expliquer pourquoi il y a eu, la présidence a connu une masse salariale, une augmentation de sa masse salariale aussi exponentielle en si peu de temps. Est-ce qu'il peut bien justifier une telle augmentation de la masse salariale de la présidence de la République? Est-ce que le porte-parole peut un peu nous répondre? S'il nous écoute, nous sommes en droit de savoir. Parce que dans le même temps, il y a beaucoup de nos frères, nos petits frères, pour certains, nos enfants, nos petites sœurs, à qui on va dire, par le truchement de l'ANBG, que ces derniers seront orientés vers certains établissements supérieurs d'Afrique.
1: Africains, oui.
3: que l'augmentation des frais de scolarité en France est dans l'État ne peut pas supporter le coût. Et l'ANBG, évalue ce coût, je crois, c'est même pas 10 milliards, Madame Nati. Est-ce que c'est ça qui nous dépasse? Parce que lorsqu'on va effacer ces étudiants, les envoyer dans certains pays africains, est-ce que c'est la même qualité de formation? Qu'est-ce qu'on attend de l'avenir de notre pays, de l'avenir de notre jeunesse? Pourquoi on a l'impression dans ce pays que les études sont accessoires? J'ai envie de dire non, c'est pas vrai. L'une des plus grandes puissances du monde aujourd'hui, qui jadis était la risée de toute l'humanité, la Chine. Madame Nati, lorsqu'il y a le bac, l'équivalent du baccalauréat en Chine, le pays s'arrête. Le pays tout entier s'arrête. C'est dire quelle importance les autorités chinoises accordent aux études. Veut-on nous faire croire que, à l'ère des nouvelles technologies et de l'intelligence artificielle, l'école au Gabon est devenue accessoire, au point où on ne peut pas réunir une dizaine de milliards pour pouvoir supporter les charges en termes de frais de scolarité de nos étudiants en Europe et plus précisément en France? Ce n'est pas possible. Là encore se pose un problème de choix de priorité. Je reviendrai.
1: Merci de nous revenir. Autre auditeur au bout du fil. Allô?
4: Bye. Madame Nati.
1: Monsieur, allô?
4: Ben, il paraît que la périphérie de Libreville, il manque des cartons de cuisses de poulet dans les différents magasins, mauritaniens, libanais et autres. Il y a un manque criant de cartons de cuisses de poulet. Ben, on y va, ça commence. Eh ben, nous, nous mettons au cotis et puis bon, aux ailes de poule. Apparemment, on veut nous imposer les ailes de canard, les cartons des ailes de canard. Eh bien, tout le monde, même ceux qui n'ont pas l'habitude de consommer, eh bien, on nous imposera cela. Ensuite, mais dans le secteur privé, c'est la même chose. Si vous n'êtes pas l'ami des dirigeants, DRH, chef du personnel, directeur général, directeur technique, chef des sections, chef d'atelier, vous n'évoluez pas. Soit avant que vous ne partiez à la retraite, eh bien, on vous donne peut-être un indice sur l'échelon, mais pas le grade. Et c'est pourquoi ils ont créé des sous-traitances. Et pour eux, il n'y a que l'administration qui travaille. Et les sous-traitants, eh bien, ça veut dire, débrouillez-vous. Sous-traitants maltraités. Et c'est pourquoi vous entendez, on parle du coût du travail qui n'est plus respecté. Où vous avez des entreprises qui embauchent des Gabonais en CDD de 2, 3, 6 mois. Très souvent, renouvelables ou non renouvelables. Et vous partez. Et c'est ça le plein emploi. Je reviens, moi.
1: Merci de nous revenir, monsieur Jean-Félix, un auditeur au bout du fil. Allô?
5: Oui, Nati.
1: Monsieur.
5: C'est le logo qui revient. Alors, mon frère, je ne vais pas polémiquer avec toi. C'est pas intéressant. C'est vraiment pas intéressant. C'est pas ça l'objet de cette émission. Si je t'apprends des choses et que tu refuses de les comprendre, ben bon. Je t'ai dit ceci. Je t'ai dit que le président du conseil d'administration a le pouvoir de révocation. Il peut révoquer le directeur général en concertation avec les membres du conseil d'administration. Si tu ne peux pas comprendre ça, c'est juste rien pour toi. Je te dis que le président du conseil d'administration, c'est lui qui fixe le cap, les grandes lignes, les grandes stratégies de l'entreprise. C'est le président du conseil d'administration. Hier, tu nous as sorti un truc en disant qu'il est là seulement pour rédiger des rapports et donner ça à qui de droit. Va lire! Va t'instruire un petit peu, ça te fera un peu du bien. Quand je parle de la franc-maçonnerie de la France ou de la franc-maçonnerie du Gabon,
0: depuis quand j'ai dit que ce n'était pas la même franc-maçonnerie. Je dis que la franc-maçonnerie en France, c'est la franc-maçonnerie, ce sont des grands cercles de réflexion pour améliorer les conditions de vie de leurs compatriotes. Ce qui n'est pas le cas au Gabon. Est-ce que les francs-maçons, c'est la même franc-maçonnerie? Mais pourquoi les francs-maçons au Gabon ne font pas comme la franc-maçonnerie qui vient de, on va appeler comme de l'Occident? C'est ce que je suis en train de dire. Je ne peux rien pour toi s'il y a des choses que tu ne comprends pas. Tu parles de l'argent n'est pas sorti du trésor. Mais je ne sais même pas où tu veux en venir. Quel est le rapport avec l'argent n'est pas sorti du trésor ou de la ligne budgétaire dont tu parles? Il n'y a aucun rapport. Tu crois qu'on a acheté des bœufs et qu'on a commencé à ménager, c'était avec quoi? C'était pas avec de l'argent. Tu vois que quand on a démarré le projet, c'était avec quoi? C'était avec, je ne sais pas moi, c'est de l'argent qui sortait d'où? Je t'ai dit que l'argent qui est sorti du projet, c'est 7,2 milliards qui a été déposé à la caisse de dépôt de consignation. Tu me parles du trésor, de quoi tu me parles? Tu crois que c'est ici qu'on va tout dire? Tu sais que, qui est M. Ndongsima a remplacé? Et pourquoi M. Ndongsima est en bisbille avec le directeur général? Moi, je connais, j'ai toutes ces petites informations. Je ne veux pas tout dire ici, mon frère.
1: D'accord, monsieur.
0: Donc, s'il y a des choses, si je ne peux pas te dire, on ne peut pas dire où il y a des choses, si tu ne comprends pas, mais bon, ça, c'est à ton niveau. Je connais un petit peu, je te suis assez souvent, mais bon, il y a tellement décousu et que
1: merci,
0: ta réflexion,
1: merci,
0: donc,
1: merci.
0: Elle est pour toi.
1: Merci encore à vous, monsieur l'homme de l'Ogoui. On ne va pas avancer à ce propos. Je crois qu'il faut être, il faut rester courtois, au moins, dans ce que l'on veut dire. 066-21-411-16, c'est bien un autre numéro de téléphone. On peut se passer les informations avec un ton plus calme et plus doux. Là, l'information passe. Que de pouvoir crier ou de apporter ou bien susciter des injures, non. Je crois que vous connaissez le concept aussi de l'émission et vous allez pouvoir revenir encore vous dire ce qui vous turlupine, ce qui taraude votre esprit. 066-21-411-16. Quelques minutes nous séparent d'avec la pause, mais on va prendre un auditeur. On fait signe d'écouter la régie. Allô? Il est parti. 066-21-411-16. C'est bien notre numéro de téléphone. Il est plus de 12 heures. On va marquer notre pause. On va revenir en seconde partie.

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2: Bonjour à tous les auditeurs et j'ai envie de dire au précédent auditeur que même quand il prend le cas de Libreville, il faut qu'il précise le fond de mer, d'accord. Mais moi, dans mon quartier, je ne vois aucune évolution, je ne vois aucun changement. Peut-être ça va arriver, mais pour le moment, c'est lorsque je vais, j'emprunte le fond de mer, le bord de mer, que je vois des réalisations. Et ce d'autant plus que si on essaie de voir Madame Nati, je ne vais pas utiliser l'expression anglaise. Moi, je vais plutôt utiliser l'expression française, puisqu'au Gabon, on parle français. C'est vrai qu'on est maintenant dans le Commonwealth. Mais pour le moment, on ne parle pas anglais comme première langue. Le pont du PK-12 avait été annoncé, je crois bien, sauf erreur de ma part, bien avant l'échangeur, le nouvel échangeur de Jeanne Pourri. Mm-hmm. N'est-ce pas, Madame Nati? Mm-hmm. Mm-hmm. Mais faites la comparaison. La construction de l'échangeur de Jeanne Pourri a tellement avancé, du moins les travaux s'y font. Les engins sont présents. Mais allez-y au PK-12. Je dis bien, sauf erreur de ma part, la dernière fois que je suis passé, il n'y avait aucun engin. Alors que, Madame Nati, le PK-12, c'est un endroit sensible. Pour aller à l'intérieur du pays, quasiment tout le monde passe par le PK-12. Il y a des gens qui y vivent, qui travaillent en ville. Est-ce que la priorité n'aurait pas été de mettre un accent d'abord sur la construction du pont du PK-12 avant de réaliser l'échangeur de Jeanne Pourri, Madame Nati? Voilà, quand on parle de sens des priorités. Et vous voyez à Jeanne Pourri comment il y a des engins qui tournent 24 sur 24, ça travaille. Mais au PK-12, à quel niveau des travaux? Voilà. Ça rejoint ce que mon frère Stan a dit tout à l'heure. Posez-vous la question de savoir, mais qui vit dans les PK en majorité? C'est le Gabonais qui a besoin du social. C'est le Gabonais qui a besoin du soutien, qui a besoin de se sentir concerné. Mais comme c'est au PK-12, voyez-vous, les changeurs du camp de Gaulle, ça avance. Mais est-ce que vous pensez réellement que c'est plus important, plus urgent que le pont du PK-12? Alors qu'on a l'échangeur au lycée d'État et on a le pont au charbonnage. Voilà. Quelle tristesse. Je reviendrai.
3: Merci de nous revenir, M. Melchior.
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0: De retour sur le plateau, mesdames et messieurs, c'est pour votre émission Le Mur des Lamentations dans sa seconde partie, le 066-21-91-16, c'est bien notre numéro de téléphone. On va directement plonger dans la boîte à lettres, prendre ces quelques messages. Bonjour Madame Nati, c'est le Nano depuis Ouvindo, je vous suis depuis 2 ans déjà sans participer. Tous mes encouragements à l'émission. Merci encore à vous, monsieur, et salutations aussi à vous. Bonjour, Gabon News. Je viens demander de l'aide aux personnes qui peuvent me trouver un travail en qualité d'électricien. Mon numéro est le 074-43-44-79. C'est mon numéro. Merci à tous. Le 074-43-44-79. Le monsieur cherche un emploi en tant qu'électricien. Il n'a pas donné son nom. Oui, je crois que le numéro est passé, hein, monsieur. Merci encore beaucoup, Bertrand du Grand Libreville. Que Dieu t'écoute, t'entende. C'est déjà approuvé par le Très-Haut, je le crois, maman fidèle auditrice. Bonjour à vous, maman fidèle auditrice. Rebonjour, madame Nati, et à tous les auditeurs en temps normal. J'apprécie madame Laurence Ndon, mais là, il ne faut pas qu'elle aussi vienne nous énerver, sinon elle-même là-bas. Le message est signé Madame Kazidi. Bonjour à vous Madame Kazidi. Bonjour Madame Nati. Cette émission doit s'appeler dorénavant là où les idées se choquent et s'entrechoquent. Signé le villageois. Merci aussi. Bonjour à vous le villageois. Bonjour Gabon News. Comment peut-on payer 75 000 francs à un être humain par année? C'est vraiment maléfique. Le message n'est pas signé. La lumière finit toujours par percer les ténèbres, tôt ou tard. Le message n'est toujours pas signé. Bonjour à tout l'ensemble des auditeurs. Madame Nati, comment interpréter le simple fait que nous sommes privilégiés d'avoir de la mer autour de notre pays et que le poisson devient un denrée alimentaire rare et très coûteux sur le territoire national? Et nous oublions que chaque pays bien nourri est équilibré. Et l'équilibre d'une nation. S'il vous plaît, jetez un regard sur le panier de la ménagère, les produits de première nécessité et la santé. Adresse aux autorités, monsieur Alphonse Badeglas. Bonjour à vous, monsieur Alphonse Badeglas. Bonjour, madame Nati. Qu'est-ce qui se passe avec les malades mentaux que la plupart sont des jeunes qui envahissent les rues de la capitale, Libreville? S'il vous plaît, que la structure sanitaire trouve une solution, ça devient extrêmement grave, monsieur Alphonse Badeglas. Bonjour Madame Nati, tant qu'on ne combattra pas contre les stupéfiants, la drogue, les tabagismes dans notre pays, attendons-nous toujours à l'inceste juvénile, au braquage, le taux des parasites de pire espèce augmenté d'une manière catastrophique dans ce pays. Madame Nati, on est libre de choix, mais pas libre de ses conséquences dans la vie, monsieur Alphonse Badeglas. Bonjour à Nati et à l'ensemble des auditeurs, nous souffrons avec la poussière au niveau de Malibé 2, c'est insupportable à cause de ce trafic de véhicules lourds qui commence à 6 heures du matin jusqu'à tard le soir. Les populations n'en peuvent plus. Les gens tombent malades. La toux et la grippe sont notre quotidien. Ce message s'adresse au maire du premier arrondissement d'Akanda. Nous souffrons avec la poussière dans Malibé 2. Merci de réagir. Le message est signé Monsieur Laroman. Bonjour à vous, Monsieur Laroman. On va directement du côté de la baie vitrée. On fait savoir que nous avons l'auditeur, mais celui-ci s'en est allé. Le 066-21-91-16. Vous pouvez nous revenir et dire ce qui vous turlupine. Vous rappelons aussi que nous sommes en seconde partie d'émission. Nous avons commencé en première partie avec le social, avec cette allocation à louer aux personnes vivant avec un handicap de 75 000 francs. Auditeur au bout du fil. Allô?
1: Oui, allô?
0: Monsieur.
1: Oui, madame Nati.
0: Monsieur, la longue réflexion.
1: Restons calmes, il n'y a pas de souci. Mm-hmm. C'est vrai que les gens ont des sujets de légèreté, il n'y a pas de souci. Il y a tellement une légèreté d'insulter les autres. Nous, on ne va pas rentrer dedans. Madame Nati.
0: Monsieur.
1: Ce que je veux dire à mon frère, heureusement que tu l'as fait. Je te demande d'aller écouter ton émission le soir sur la première sortie que tu as donnée et tu es venu rectifier quand tu as fait la deuxième sortie. Que le président du conseil d'administration, FIR, peut prendre une décision en ensemble. Voilà l'information que j'avais. C'est pourquoi je te dis faux. que le président du conseil d'administration ne peut pas virer le DG. Maintenant, dans ta deuxième intervention, tu es venu corriger ta première erreur, la première intervention. Et tu te permets d'ajouter des propos d'injure. Ça, c'est un manque d'argument. Moi, je ne veux pas t'injurer. Donc, si tu peux aller écouter, tu suivras que, au départ, tu as dit, c'est pourquoi je t'ai posé la question de savoir pourquoi M. Ndonsima ne l'a pas viré. Donc, Madame Nati,
0: Monsieur, la longue réflexion.
1: Vous comprenez que ici, vous pouvez aller à une première intervention à la volée et vous sortez des propos. Je prends certains propos, j'ai toujours mon téléphone. Je vous ai dit, j'ai l'Onganga. Quand je suis allé fouiller, l'Onganga m'a dit non, le président du conseil d'administration ne peut pas virer un directeur général. Sauf s'ils se mettent en ensemble. Et il a rectifié. Donc, c'est pour dire qu'ici, Madame Nati, ici, quand on parle, selon ma réflexion, il faut déjà savoir le contexte que, en Afrique, il n'existe pas qu'au Gabon, parce que chez nous, on a l'impression que ça n'existe qu'au Gabon. Chaque président, dès qu'il est élu président, il a la possibilité, ça lui concède de créer sa propre obédience. Maintenant, c'est cette obédience-là qui devient le problème dans les États africains. Ce n'est pas la GLG. Mais dans les États, quand ils créent, quand le président crée son obédience, ça dépend de comment ils veulent orienter. Vous avez vu, par exemple, si quelqu'un arrive, le président est bon, il va venir dire bon. S'il est en conseil des ministres, les gens vont se moquer de lui parce qu'il a un œil percé. Donc, il va demander tout ce qui veut rentrer, avoir le privilège d'avoir les yeux percés. C'est pourquoi vous avez vu qu'au Gabon, quand on parle que la pédophilie dans l'administration gabonaise était le fléau qui gangrenait le Gabon, mais c'était à cause de quoi? Ça voudrait dire que l'obédience du patron qui est censé orienter en développement du pays, et s'est orienté dans des dérives qui ne vont pas dans le sens de de la bonne conduite du pays et de ceux qui sont en compagnie, ceux qui sont censés travailler pour le développement d'un pays. C'est pourquoi vous avez entendu les grandes loges, vous entendez les petites loges à côté de on appelle ça des sectes en fait.
0: Merci, monsieur.
1: Donc ici, il y a des francs-maçons.
0: Il est parti. 066-21-91-16, c'est bien un autre numéro de téléphone. Et qu'est-ce qui vous turlupine? Nous attendons sur vos différentes interventions. Ce seconde partie d'émission 066-21-91-16, c'est bien notre numéro de téléphone. Et c'est pour nous joindre sur la 93.5. 066-21-91-16, c'est bien notre numéro de téléphone, que vous soyez sûrement à l'intérieur du pays ou à l'extérieur, vous pouvez nous joindre afin de dire tous les sujets qui vous turlupinent. 066-21-91-16. On parle aussi sûrement de la suppression des avancements automatiques du côté de la fonction publique. Et on se demande quels sont les critères qui ont été mis en place afin de pouvoir juger. Et certains nous font savoir que nous avons un autre auditeur, mais non, c'est un messager en ligne. Allô?
2: Allô?
0: Allô, monsieur?
2: Oui, merci, c'est M. Ndon.
0: Ah, M. Ndon, bonjour.
2: Oui, je viens rebondir sur le sujet que Stan a initié, en particulier le projet d'ordonnance qui risquerait d'engendrer la suppression des avancements automatiques. Mais, Madame la ministre, le projet, les avancements automatiques sont dans un premier temps des acquis sociaux. On ne revient pas dessus sans consulter les autres partenaires. Mais de deux, quand nous parlons de la performance généralement se mesure dans des environnements, des univers autonomes. C'est pour ça qu'on définit la performance comme l'atteinte d'un objectif ou d'une mission avec efficacité et efficience. Elle se mesure avec des éléments indépendants tels que la qualité, la rapidité et les moyens qu'on met pour atteindre un résultat. La performance vise en permanence une amélioration. Vous le faites comment dans le système pyramidal de notre administration? Mais c'est quand même fou tout ça. C'est qui ce génie qui a eu cette idée? Notre administration fonctionne sur le principe pyramidal. On reçoit les ordres d'en haut. Et vous appliquez. Aucune autonomie. Vous faites ce qu'on vous dit de faire. Vous arrivez à la performance comment? Dans notre administration bancale où les gens n'ont pas de moyens, pas d'armoire, allez à l'éducation nationale où vous verrez les gens assis sur des chaises en bois, sans ordinateur, sans placard, sans consommable de bureau. Mais mettez déjà ça à la disposition des gens pour espérer la performance. Quels sont les moyens qui sont mis en place pour une amélioration des conditions de travail? Il n'y en a pas. Regardez. Vous voulez qu'on atteigne la qualité? Comment? Vous voulez qu'on atteigne la rapidité? Comment? Certaines administrations agrègent l'essentiel des véhicules dans notre pays. D'autres non. Vous avez des administrations, le ministère des Affaires sociales, qui est complètement dépourvu du minimum. Allez voir. Tout se déroule à la CNAMGS, le patron de la CNAMGS. Je pense même qu'il est capable de virer la ministre des Affaires sociales. Vous atteignez cette performance comment? Vous posez ce postulat comment? Et vous l'appliquez comment? Moi, j'ai envie de savoir. Les stupidités qui ont été émises par l'ancien système, vous revenez avec les mêmes choses. Vous allez atteindre la performance en question comment? Vous allez mesurer la qualité comment? La rapidité, vous allez la mesurer comment? Les moyens. Mais ce n'est pas possible. Mais on revient là-dessus et on est là rapidement. Comme dirait quelqu'un, un univers de sorcellerie, on mange la chair. Mais ce n'est pas vrai. Est-ce qu'on désigne les directeurs généraux sur la base des compétences dans notre pays? Est-ce qu'on désigne les secrétaires généraux qui animent les équipes de direction générale sur la base des compétences dans notre pays? Les inspecteurs généraux, est-ce qu'ils sont désignés sur la base d'un profil quelconque? Mais en plus de ça, l'inspecteur général, qui est censé contrôler du cabinet du ministre à l'administration centrale, eh bien, il est proposé par le ministre. Et qu'est-ce qu'il peut dire au ministre qui l'a proposé à ce poste? Regardez les choses en face, Madame Laurence Ndong, regardez les choses en face. Ce truc-là, c'est quelque chose.
0: Merci encore à vous, Monsieur Ndong, de nous revenir.
3: Les performances, eh bien voilà. Les performances viennent de nomination au Conseil des ministres. Alors, copain, coquin, coquille, amis, parents et connaissances sont sollicités et sont nominés. Et vous parlez de performance. Lorsque vous avez un dossier de déflatté depuis un an au cabinet du président de la République, chef de l'État, chef du gouvernement, et c'est que ce dossier n'est même pas, jusqu'à ce jour, bientôt un an, n'est pas traité, septembre 2025, bientôt septembre 2026, un an. C'est ça la performance? De quelle performance parle-t-on? L'achat des véhicules administratifs, là? Oh mon Dieu!
0: Nous étions avec M. Jean-Félix, auditeur au bout du fil, 066-2411-16. Allô?
4: Allô, bonjour, Madame Nadé.
0: Oh, bonjour, monsieur le Panafricain.
4: Oui. Madame Nadé, je vais revenir sur les trois pays africains, là, le pays du Sahel, là, Burkina, Niger, Mali. Est-ce que vous croyez que les trois pays, là, ils ont déjà commencé de développer leur pays? Moi, je ne crois pas. Madame Nadir, depuis dans les années 60, on est colonisé par la République française et les autres pays francophones. Mais, Madame Nadine, comment on va quitter la première colonisation, on va revenir encore dans la deuxième colonisation, surtout les trois pays-là. Parce qu'ils sont chassés la France, ils ont amené la Russie. C'est la deuxième colonisation. Pourquoi nous, les Africains, Madame l'a dit, nous les Africains, on ne peut pas prendre notre responsabilité à tout. À tout. Vraiment, c'est dire ici en Afrique. Hein. C'est dire ici en Afrique. Vraiment, il faut qu'on change la façon de mentalité. Il faut qu'on change la façon de faire. Il faut qu'on change tout, Madame l'a dit. Vraiment, regardez, notre l'argent même, notre argent s'est confisqué. Le franc, c'est pas pour nous. Le franc, c'est pas pour nous. Pourquoi nous, les Africains, on ne peut pas avoir l'argent ensemble dans tous les pays africains? C'est ça qu'on doit demander, nous, les Africains, Madame l'a dit. C'est pas dire seulement, nous, on est libres. On amène les armes. Les Russes, ils font quoi? C'est pour amener les armes, pour se battre. Nous, les Africains, on nous mélange pour se battre entre frères et frères. C'est pas pour développer nos pays africains. Tous les pays, regardez, depuis les ans de l'indépendance, toujours on a le même système. Le même système, Madame l'a dit, le même développement. Le même développement. La même colonisation de la richesse. La même colonisation de développement. On n'a rien à dire en Afrique. Tout le monde est pauvre. On est pauvre, la terre est riche, mais nous, les populations, on est pauvres. Pourquoi? C'est ça qu'on doit demander tous les jours, Madame l'a dit. Vraiment, il faut qu'on change la façon de gouverner ici en Afrique. La démocratie, Madame Nadi, ce n'est pas pour seulement aller voter. Il faut que le peuple choisisse quelqu'un qui travaille pour les Africains. Dans les années à venir, Madame Nadi, ce n'est pas pour travailler seulement, ce n'est pas pour venir seulement rester au pouvoir, coloniser les pauvres populations qui n'ont rien à manger. Ce n'est pas ça. C'est quand vous parlez de Niger, Mali, Burkina, là, regardez ce qui se passe là-bas. C'est les trois pays qui sont plus pauvres en Afrique de l'Ouest. Ils fabriquent quoi là-bas en Afrique de l'Ouest? Rien du tout. Rien. Toutes les populations sont pauvres, Madame l'a dit. On va dire que les trois pays, là, ils ont commencé à développer leur pays. Il n'y a rien là-bas, Madame l'a dit. Nous, les Africains, il faut comprendre notre responsabilité. Moi, c'est ça que je vois. En tout, Madame Nadine. Merci beaucoup.
0: Merci.
4: Et bonne journée à tout le monde.
0: Bonne journée à vous, monsieur le panafricain. Autre auditeur au bout du fil. Allô?
2: Allô?
0: Allô, monsieur Ndon.
2: Oui, j'ai été coupé tout à l'heure en parlant de performance. Nati, le président de la République a un programme de société. Dans son programme de société, il a un plan d'action avec des priorités. Ces priorités se doivent d'être remises à chaque administration sectorielle. Et chaque administration sectorielle doit essayer de voir de quelle manière est-ce qu'on peut atteindre ces objectifs-là. De quelle manière on peut atteindre ces objectifs. Ça veut dire quoi? Ça veut dire que si vous prenez le ministère des Affaires sociales, le ministère des Affaires sociales doit tenir compte, par exemple, des problèmes d'habitat, des populations vulnérables, personnes vivant avec un handicap, personnes grabataires, orphelins, et ainsi de suite. Il doit émettre des projets dans ce sens. Et ces projets sont transversaux, parce que ce n'est pas le ministère des Affaires sociales qui construit les habitations. C'est le ministère de l'Habitat. Quand le ministère des Affaires sociales vient avec le dossier de l'Habitat pour le confier en réunion interministérielle au ministre de l'Habitat, ce dernier dit non, moi j'ai mon programme d'activité, ce que vous m'exigez là. Je ne peux en tenir compte parce que j'ai mes priorités, j'ai mon plan d'action. Est-ce que ces choses sont harmonisées? Mais non, sont même pas harmonisées. Vous regardez la santé, mais c'est pareil. Il y a des administrations transversales. Ça veut dire qu'ils s'occupent de tous les domaines de vie. Je prends encore l'exemple du ministère des Affaires sociales. Qui peut s'occuper des questions de santé? Qui peut s'occuper des questions de formation? Qui propose ces plaidoyers-là? Dans le but d'atteindre, bien entendu, les objectifs visés par le plan d'action, sinon le programme de société du président. Mais est-ce que cette harmonisation se fait? Elle ne se fait pas. Je dis souvent ici qu'il faut que les problèmes soient résolus en temps raisonnable. Mais alors allons d'abord identifier les véritables problèmes. Les véritables blocages sont là parce que chaque administration fonctionne de manière autonome. Et chacun doit arriver avec ses éléments. Mais à chaque fois que vous essayez de proposer quelque chose qui intègre l'autre administration, quand vous, vous êtes à la tête d'une administration transversale, vous vous êtes rejeté. On va atteindre la performance comment? Et ça y est, subitement, c'est le bâton qu'on sort. On va arrêter les avancements automatiques pour poursuivre un projet fumeux, fumeux. Ça ne marchera pas. Ça ne marchera pas. Nous savons dans notre pays que le cabinet du ministre gère tout. Le secrétaire général, il est là avec son petit budget de fonctionnement qu'il essaie de répartir après.
0: Il est parti, monsieur. Nous pouvons nous revenir à 066-21-91-16. C'est bien notre numéro de téléphone. On parle sur la suppression des avancements automatiques. Quelques notions données ici par monsieur Ndon. Et on parle de cela. On peut dire qu'il y a une petite couronne du côté de la dynamique unitaire qui dénonce un passage en force et appelle à la mobilisation. Donc la tension est montée d'un cran entre le gouvernement et les syndicats lors d'une déclaration de presse tenue ce lundi. Roger Ondo-Abesso, le président de la conférence syndicale dynamique unitaire, DUA, a exprimé une vive opposition au projet de réforme visant à supprimer l'avancement automatique dans la fonction publique. Donc avant son intervention, dynamique unitaire a observé une minute de silence en mémoire de Jean Bosco Bungumulanga, figure emblématique du syndicalisme gabonais récemment disparu selon auditeur au bout du fil. Allô? Allô? Il s'en est allé, selon Roger Ondon-Abessoulou. Le ministère de la fonction publique a communiqué du 22 au 24 juillet sur un projet de réforme fondé sur le mérite. Or, Dynamique Unitaire affirme avoir sollicité une audience auprès de la ministre pour ouvrir un cadre de concertation, une démarche qui est restée sans réponse de Blantil. Auditeur en ligne. Allô?
5: Allô?
1: Oui, madame Nathie.
0: Monsieur Lalonde, la longue réflexion.
1: Oui, madame Nathie. Si la décision est actée de supprimer les avancements automatiques, comme je l'ai dit tout à l'heure, vous savez, on peut supprimer le budget alloué à ce système de distribution des avantages qui sont là. On ne supprime pas le budget. Donc, si on peut voir comment prendre, j'ai bien dit, si c'est un exemple, si c'est 10 milliards, on voit comment on prend une partie de cet argent, le mettre chez les handicapés, et maintenant, s'ils veulent maintenant le faire, par attribution à chacun son effort, ils le font. Mais il est temps d'aller augmenter le budget des gens qui vivent avec une handicap. Je vous ai dit, sauf erreur de ma part, ce budget n'atteint pas le milliard. Alors, si on peut prendre un peu plus qu'aujourd'hui, regardez, par exemple, quand le président dit qu'on va supprimer la prime de transport. C'est une ligne budgétaire qui est là. Mais elle va servir à quoi? Peut-être à autre chose. Bon, alors, pourquoi, si vraiment on la supprime, pourquoi ne pas prendre 1 milliard ou 2 milliards dans la prime de transport qui va être supprimée? Un exemple, elle va peut-être à 20 milliards.
0: Allô?
6: Allô?
0: Oui, monsieur Stan.
6: Oui, Nathie.
0: Vous écoutez à nous?
6: Alors, oui, vous m'écoutez bien là?
0: Oui, ça passe.
6: Ok. Alors, il y a, je crois, une ou trop deux semaines, dans un échange que j'avais avec mon papa, monsieur Ndong, je lui disais que je ne me pensais pas plus éclairé que nos génies qui sont au gouvernement.

0: je comprends la chose différemment. Et c'est d'ailleurs la principale raison pour laquelle je ne fais pas de proposition. C'est que pour moi, comme je le dis souvent ici, on ne peut pas attendre d'un lion qu'il miaule, ou encore d'un coq qu'il miaule. Je suis convaincu que ce système n'apportera jamais rien de bon à notre pays et aux populations gabonaises. Ce régime qui a les mêmes réflexes que les régimes précédents ne fera rien de bon. Ces gens qui animent ce régime-là ne répondront jamais positivement aux demandes des populations. Et je ne dis pas que répondre aux besoins, aux demandes des populations, c'est aller, par exemple, offrir un toit à une dame en détresse ici, ou encore donner un fauteuil à deux, trois personnes handicapées. Ce n'est pas cela. La réponse que moi j'attends, c'est la mise en place de politiques claires qui soient inclusives. Si on décide de s'attaquer aux difficultés,
1: Allô?
0: Allô?
1: Ah oui, on a du mal à vous saisir.
0: Je dis, si on décide de s'attaquer au problème des personnes handicapées, qu'on le mette d'abord dans nos textes de loi et qu'on suive au quotidien ce qui doit être fait et que ce soit toutes les personnes handicapées qui soient comprises, qui bénéficient de tout ce qu'on devra mettre en place. Et moi, je ne crois pas en la bonne foi d'un système ou d'un régime qui se permet d'octroyer 75 000 francs par an aux personnes handicapées et de l'autre côté, d'augmenter à tout les budgets des personnes qui ne sont pas dans le besoin. Je ne crois pas à un tel régime. Allez, à demain, Mathieu.
1: Merci encore à vous, Monsieur Stan, et à demain. 066-21-91-16. Allô? Nous n'avons pas. Ok, ils sont nets, Aline. Merci encore. On pourrait dire que le déficit de dialogue n'est pas imputable aux travailleurs, mais bien au gouvernement. A martelé le président de la DU, il accuse l'exécutif de vouloir imposer un passage en force. Les dynamiques unitaires ne rejettent pas le principe d'efficacité, mais la centrale craint qu'en absence de critères objectifs, transparents et consensuels, le nouveau système n'ouvre la voie au clientélisme, aux discriminations et à une précarisation des carrières. Le syndicat rappelle que la notion de mérite est déjà consacrée par la loi numéro 8/91. Dynamique unitaire demande la suspension de toute initiative unilatérale et l'ouverture de véritables négociations. Elle appelle aussi les deux chambres du Parlement à rejeter le projet de loi. La DU pointe d'autres urgences, la régularisation administrative, paiement de rappel de solde, amélioration des conditions de travail. Dans un temps ferme, Rouge Ondo Abessolo a appelé les agents à rester vigilants et solidaires. 066-21-91-16, c'est bien notre numéro de téléphone. Les travailleurs ne paieront pas l'extravagance de train de vie de l'État a-t-il lancé. Nous dénonçons aussi les menaces et tentatives de manipulation visant les responsables syndicaux. Avec cette sortie, la DU annonce le début d'un bras de fer qui pourrait s'intensifier si le gouvernement maintient sa réforme sans dialogue inclusif. 066-21-91-16.
2: Le président de la République, chef de l'État, chef du gouvernement. Je vais recevoir Maître Nengue Volo, ancien avocat radié du barreau. Il est en possession d'une décision du tribunal de 2011 à 2013 et refusant de nous le remettre pour un paiement définitif. Ayant perçu un paiement partiel,

0: en 2013. Il assure le coup. Ces deux coups, cette décision du tribunal, veuillez le recevoir. Il est en train de discréditer la justice gabonaise. Je combattrai cela pour entrer en possession de mon énergie transactionnelle. Eux, ils vivent. Nous voulons aussi survivre comme ces grands dirigeants et ces personnes, ainsi que nos enfants. Ce dossier, vous l'avez à votre cabinet, Monsieur le Président de la République. Ayez un regard là-dessus. Convoquez-nous. C'est très important. Convoquez-nous. À demain, Nathalie.
1: À demain, Monsieur Jean-Félix. 067-291-16, c'est bien notre numéro de téléphone. Auditeur au bout du fil? Non, 066-2411-16. Donc, on parlait déjà depuis hier de ce retour au bercail forcé de 1104 étudiants gabonais boursiers. Donc, c'est une douche froide pour une grande partie des étudiants gabonais en France suite à la décision des autorités françaises de faire passer, auditeur en ligne, de faire passer le niveau minimum de ressources exigées de 615 euros à 877,50 euros par mois, donc plus 43%. L'Agence nationale des bourses du Gabon, la NBG, a annoncé des mesures drastiques. À faute de budget suffisant, Libreville ne pourra pas s'aligner sur ces nouvelles exigences pour l'ensemble de ces 1104 boursiers. L'état de nos finances ne permettra pas de prendre en charge tous les étudiants boursiers. Il va falloir faire des choix, déclare Madame Paul-Elisabeth Désirée Mbumba-Lassi, directrice générale de la NBG sur Gabon Première. L'État a décidé de maintenir en France uniquement les étudiants inscrits dans des filières spécifiques, cycle ingénieur, médecine, doctorat et ou ceux en dernière année du cycle de formation, comme troisième année de licence. Pour les autres, notamment les étudiants de première et deuxième année, l'aventure d'Hexagone s'arrête. L'NBG va procéder à leur transfert vers d'autres établissements prioritairement en Afrique. La directrice générale a par ailleurs précisé qu'un retour définitif pour poursuivre les études au Gabon n'était pas exclu. 066-21-91-16, c'est bien notre numéro de téléphone, et savoir avec le taux d'admission de ces bacheliers que nous avons eu cette année avec 85%, et savoir encore que d'autres reviennent de la France. Où sont assurément les établissements adéquats pour pouvoir recevoir tous ces étudiants, sachant que l'université Omar Bongo est déjà saturée? C'est une question qui reste posée. 066-21-91-16. Notre numéro de téléphone est qu'est-ce qui vous tue le plus nouveau? Auditeur de la 93.5 du mur des Lamentations. 066-21-91-16. C'est bien notre numéro de téléphone. Nous attendons enfin de pouvoir recevoir aussi vos interventions par rapport à un sujet spécifique qui anime votre esprit. 066-21-91-16 ou le www.gabonnews.com, c'est bien notre numéro de téléphone. On parlait aussi de la semaine dernière déjà la pénurie de gaz butane qui est en train de revenir petit à petit dans les stations, pourquoi pas aussi au détaillon, parce que c'était des personnes qui étaient sûrement visées, qui avaient manqué criard de ces bouteilles de gaz butane déjà depuis 2 semaines. 0 66 21 91 16, c'est bien notre numéro de téléphone. Et là, c'est pour nous joindre avant la fin de notre émission pour prendre nos différentes interventions. Donc, à nouveau disponible, je disais tantôt, le gaz butane, la distribution du gaz butane a repris quasi normalement le vendredi dans le Grand Libreville après plusieurs jours de perturbations qui avaient alimenté les inquiétudes et les tracasseries dans les ménages. Les habitants de Libreville, au Vendo, à Kanda et les communes environnantes devraient ainsi retrouver progressivement les bouteilles de gaz dans les stations-service et chez les revendeurs agréés. 0 66 21 91 16, notre numéro de téléphone. Donc, depuis le début de la semaine qui s'achève, de nombreux ménages faisaient face à des difficultés d'approvisionnement de gaz, ce combustible étant indispensable à la préparation des repas et dans la majorité des foyers gabonais. Cette situation avait rapidement suscité des rumeurs d'une pénurie généralisée. Selon les informations recueillies auprès des acteurs de la chaîne d'approvisionnement, il ne s'agit toutefois pas des manques de stock. Les difficultés d'approvisionnement constatées résultent d'un retard dans la distribution provoquée par des ajustements opérationnels ayant temporairement perturbé l'acheminement des bouteilles vers plusieurs points de vente. Le stock destiné au marché national sont disponibles et leur déploiement est déjà engagé. Donc, plus assurément de difficultés d'aller d'une commune à une autre pour chercher les bouteilles de gaz, on va plutôt déjà dans les stations pour pouvoir se rapprovisionner et l'achat aussi de ces bouteilles de gaz qui sont indispensables pour les ménages. 0 66 21 91 16, c'est bien notre numéro de téléphone et nous vous attendons à ce numéro de téléphone. On fait savoir qu'on a quelques messages qu'on va pouvoir aussi prendre avant la fin de l'émission. 0 66 21 91 16, c'est bien notre numéro de téléphone et le www.gabonews.com est notre site internet. Tous les fonctionnaires qui ne veulent pas se laisser faire devront rester à la maison si cette loi sur les avances automatiques passe. Le message n'est pas signé. Bonjour Madame Nati, chers auditeurs, notre émission est un espace d'échange et de réflexion. Ici, toutes les opinions ont leur place à condition qu'elles s'expriment dans le respect des personnes et des idées. La contradiction est saine lorsqu'elle est constructive et qu'elle apporte une valeur au débat. En revanche, notre antenne n'est ni un harem d'ego ni un lieu pour régler des comptes personnels. Notre responsabilité collective est d'éclairer nos auditeurs, d'enrichir leur compréhension des sujets abordés et de faire progresser la réflexion. Nous invitons donc chacun, y compris nos intervenants réguliers, à privilégier la critique fondée des propositions et des contributions qui élèvent le niveau du débat. C'est ainsi que nous préserverons la qualité de cette émission et le respect qui est dû à chacun. Le message est signé par Monsieur Élisée Ndon. Merci encore à vous, Monsieur Élisée Ndon. Plus qu'une minute nous sépare de la fin de notre émission. Nous n'avons pas écouté le vieux des Nzingues aujourd'hui, hein, Monsieur Alphonse Mba aussi. Mais on va passer plutôt aux auditeurs en ligne. Un dernier. Allô.
0: Allô, Madame. Bonjour.
1: Le vieux des Nzingues, bonjour.
0: Je passais juste pour saluer les uns et les autres.
1: D'accord.
0: Et dire merci à mon neveu, M. Ndon, qui a très bien exposé le problème qui va se poser à la fonction publique. Mm-hmm. Et vraiment, je ne sais quoi d'autre ajouter. Mm. Mais dans une logique de toujours mettre la charrue avant les bœufs, mais bon, puisque c'est de ça devient une norme de fonctionnement, on va faire comme disent les Gabonais, on va faire comment. Mais en tout cas, c'est pas à leur honneur. Quant à mon frère Dallon Réflexion, qui lui propose que le gel, justement, pour la suppression des avancements automatiques, les deniers publics crédits relatifs doivent être affectés au social. C'est une bonne réflexion. Mais dans la mesure où c'est un pays où il n'y a pas d'évaluation, ce qui est sûr, c'est que on ne va pas nous, au cas où cette ordonnance rentre en compte, on ne va jamais nous dire effectivement évaluer effectivement le montant qui devrait être alloué chaque année aux avancements automatiques. On ne le dira pas. Et ensuite, nous le montre effectivement la loi des finances, le social n'est pas la priorité. La priorité, c'est les biens, les services, les fêtes et d'autres dépenses somptuaires. Le pays en construction, le pays en chantier, on l'a déjà compris. On doit être reconnaissant, on l'a déjà compris. Mais bon, toujours la même danse. On va encore faire quoi? On va encore faire comment? Mais la seule chose, je ne suis pas défaitiste, la seule chose qu'on ait en droit de frais, c'est effectivement à chaque fois pointer du doigt les incohérences, même comme le dit souvent mon frère Melchior, c'est pas ce qui va faire en sorte qu'il change de fusil d'épaule, mais on va continuer à le faire, de montrer du doigt les incohérences et les aberrations de ceux qui nous dirigent, et puis aussi à féliciter ce qui est bien fait.
1: Bon appétit. Bon appétit à vous, monsieur le vieux de Nzeng. C'est le vœu que vous mettez un terme à l'émission. Nous allons remercier Bertin du Grand Libreville, monsieur Melchior, monsieur le plus jeune, le panafricain aussi, monsieur Simon, monsieur Stan, monsieur la longue réflexion, le vieux de Nzeng, l'homme de Logoué, monsieur Non, et tous ceux qui ont aussi participé par messagerie, monsieur Lizendon, madame Kazidi. On va se donner rendez-vous demain. Alors, ce sera 11h pour un nouveau numéro en du mur des lamentations à 20h. Aujourd'hui, c'est la rediffusion de ce que vous avez pu à ce moment écouter encore. Merci et bonne suite au programme sur la 93.5.
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1: 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Bonjour à tous et bienvenue sur l'actualité de ce mardi 4 août 2026. Au sommaire, institutions et budget, la masse salariale de l'Assemblée nationale chute de 16,9%. L'Assemblée nationale enregistre une baisse drastique de ses dépenses de personnel. Cette contraction budgétaire s'explique par une réduction ciblée des effectifs de 4,1% alliée à une baisse importante des primes des parlementaires. Les services administratifs de l'institution confirment que ces coupes drastiques entrent dans le cadre du plan global d'austérité voulu par la transition. L'objectif est d'assainir les finances publiques en donnant l'exemple au plus haut niveau de l'État. Emploi et administration, fonction publique, l'âge limite d'intégration officiellement fixé à 40 ans au Gabon. Le gouvernement valide le rehaussement de l'âge maximal de 35 à 40 ans pour l'intégration à l'emploi public. Cette mesure vise à donner une seconde chance aux diplômés bloqués par les anciennes restrictions légales. La ministre de la Communication a précisé que cette décision hautement sociale répond à une forte demande de la jeunesse gabonaise. Les ministères sectoriels préparent déjà la révision des critères pour l'organisation des prochains concours administratifs. Énergie et économie, SEEG, la scission de l'entité historique est confirmée d'ici janvier 2027. Le gouvernement acte la dissolution définitive de la SEEG au profit de deux entités spécialisées pour l'eau et le courant. Ce grand découpage technique cherche à isoler et éponger le naufrage comptable actuel de l'entreprise. Cette restructuration en profondeur devrait permettre de privatiser ou de mieux gérer chaque branche de manière indépendante. L'État espère ainsi garantir aux ménages un accès stable et sans coupure aux services de base d'ici l'année prochaine. Transport et pouvoir d'achat. Taxe aéroportuaire. Fly Gabon suspend le prélèvement de la redevance passager R4. Le transporteur aérien national suspend le recouvrement de la taxe R4 pour préserver le prix des billets domestiques. Fly Gabon critique également les retombées financières de cette taxe, captée en majorité par des firmes basées à l'étranger. La compagnie refuse de faire payer le prix fort aux voyageurs alors que le pouvoir d'achat est déjà fortement sous pression. Ce boycott assumé ouvre désormais un bras de fer économique tendu avec le gestionnaire des plateformes aéroportuaires. Sport et affaires sociales. Kandal Medvin Bitégué, la Fegafoot sévèrement accusée d'abandon de joueurs. Le père de l'international gabonais dénonce l'indifférence de la fédération suite à de graves blessures de son fils en sélection. Le défenseur est privé de soins adaptés, faute de soutien financier officiel depuis près de 18 mois. La famille déplore un manque total de reconnaissance envers un athlète qui a défendu les couleurs de la nation sur le terrain. L'opinion publique s'indigne de cette situation et demande des comptes urgents aux dirigeants de la Fegafoot. C'est ainsi que prend fin ce Flash Info. Vous étiez avec Gwen Bilogué. Bonne suite de programme sur Gabon News, les 93.5 FM. 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
1: Gabon News Flash Info. Bonjour à tous et bienvenue sur l'actualité de ce mardi 4 août 2026. Au sommaire, institutions et budget, la masse salariale de l'Assemblée nationale chute de 16,9%. L'Assemblée nationale enregistre une baisse drastique de ses dépenses de personnel. Cette contraction budgétaire s'explique par une réduction ciblée des effectifs de 4,1% alliée à une baisse importante des primes des parlementaires. Les services administratifs de l'institution confirment que ces coupes drastiques entrent dans le cadre du plan global d'austérité voulu par la transition. L'objectif est d'assainir les finances publiques en donnant l'exemple au plus haut niveau de l'État. Emploi et administration, fonction publique, l'âge limite d'intégration officiellement fixé à 40 ans au Gabon. Le gouvernement valide le rehaussement de l'âge maximal de 35 à 40 ans pour l'intégration à l'emploi public. Cette mesure vise à donner une seconde chance aux diplômés bloqués par les anciennes restrictions légales. La ministre de la Communication a précisé que cette décision hautement sociale répond à une forte demande de la jeunesse gabonaise. Les ministères sectoriels préparent déjà la révision des critères pour l'organisation des prochains concours administratifs. Énergie et économie, SEEG, la scission de l'entité historique est confirmée d'ici janvier 2027. Le gouvernement acte la dissolution définitive de la SEEG au profit de deux entités spécialisées pour l'eau et le courant. Ce grand découpage technique cherche à isoler et éponger le naufrage comptable actuel de l'entreprise. Cette restructuration en profondeur devrait permettre de privatiser ou de mieux gérer chaque branche de manière indépendante. L'État espère ainsi garantir aux ménages un accès stable et sans coupure aux services de base d'ici l'année prochaine. Transport et pouvoir d'achat. Taxe aéroportuaire. Fly Gabon suspend le prélèvement de la redevance passager R4. Le transporteur aérien national suspend le recouvrement de la taxe R4 pour préserver le prix des billets domestiques. Fly Gabon critique également les retombées financières de cette taxe, captée en majorité par des firmes basées à l'étranger. La compagnie refuse de faire payer le prix fort aux voyageurs alors que le pouvoir d'achat est déjà fortement sous pression. Ce boycott assumé ouvre désormais un bras de fer économique tendu avec le gestionnaire des plateformes aéroportuaires. Sport et affaires sociales. Scandale Medvin Bitégué, la Fegafoot sévèrement accusée d'abandon de joueurs. Le père de l'international gabonais dénonce l'indifférence de la fédération suite à de graves blessures de son fils en sélection. Le défenseur est privé de soins adaptés, faute de soutien financier officiel depuis près de 18 mois. La famille déplore un manque total de reconnaissance envers un athlète qui a défendu les couleurs de la nation sur le terrain. L'opinion publique s'indigne de cette situation et demande des comptes urgents aux dirigeants de la Fegafoot. C'est ainsi que prend fin ce Flash Info. Vous étiez avec Gwen Bilogué. Bonne suite de programme sur Gabon News, les 93.5 FM.
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1: Bonjour à tous les auditeurs, et j'ai envie de dire au précédent auditeur que même quand il prend le cas de Libreville, il faut qu'il précise le fond de mer, d'accord? Mais moi, dans mon quartier, je ne vois aucune évolution, je ne vois aucun changement. Peut-être ça va arriver, mais pour le moment, c'est lorsque j'emprunte le fond de mer, le bord de mer, que je vois des réalisations. Et ce d'autant plus que si on essaie de voir Madame Nati, je ne vais pas utiliser l'expression anglaise. Moi, je veux plutôt utiliser l'expression française, puisqu'au Gabon, on parle français. C'est vrai qu'on est maintenant dans le Commonwealth. Mais pour le moment, on ne parle pas anglais comme première langue. Le pont du PK12 avait été annoncé, je crois bien, sauf erreur de ma part, bien avant le nouvel échangeur de Jeanne et Pourri. Mm-hmm. N'est-ce pas, Madame Nati? Mm-hmm. Mm-hmm. Mais faites la comparaison. La construction de l'échangeur de Jeanne et Bory a tellement avancé, du moins les travaux s'y font, les engins sont présents, mais allez au PK12. Je dis bien, sauf erreur de ma part, la dernière fois je suis passé, il n'y avait aucun engin. Alors que, Madame Nati, le PK12 est un endroit sensible. Pour aller à l'intérieur du pays, quasiment tout le monde passe par le PK12. Il y a des gens qui y vivent, qui travaillent en ville. Est-ce que la priorité n'aurait pas été de mettre un accent d'abord sur la construction du pont du PK12 avant de réaliser l'échangeur de Jeanne et Pourri, Madame Nati? Voilà, quand on parle de sens des priorités. Et vous voyez à Jeanne et Pourri comment il y a des engins qui tournent 24 sur 24, ça travaille. Mais au PK12, à quel niveau des travaux? Voilà. Ça rejoint ce que mon frère Stan a dit tout à l'heure. Posez-vous la question de savoir, mais qui vit dans les PK en majorité? C'est le Gabonais qui a besoin du social. C'est le Gabonais qui a besoin du soutien, qui a besoin de se sentir concerné. Mais comme c'est au PK12, voyez-vous, l'échangeur du camp de Gaulle, ça avance. Mais est-ce que vous pensez réellement que c'est plus important, plus urgent que le pont du PK12? Alors qu'on a l'échangeur au lycée d'État et on a le pont au charbonnage. Voilà. Quelle tristesse. Je reviendrai.
2: Merci de nous revenir, M. Melchior.
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1: 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Bonjour à tous et bienvenue sur l'actualité de ce mardi 4 août 2026. Au sommaire, institutions et budget, la masse salariale de l'Assemblée nationale chute de 16,9%. L'Assemblée nationale enregistre une baisse drastique de ses dépenses de personnel. Cette contraction budgétaire s'explique par une réduction ciblée des effectifs de 4,1% alliée à une baisse importante des primes des parlementaires. Les services administratifs de l'institution confirment que ces coupes drastiques entrent dans le cadre du plan global d'austérité voulu par la transition. L'objectif est d'assainir les finances publiques en donnant l'exemple au plus haut niveau de l'État. Emploi et administration, fonction publique, l'âge limite d'intégration officiellement fixé à 40 ans au Gabon. Le gouvernement valide le rehaussement de l'âge maximal de 35 à 40 ans pour l'intégration à l'emploi public. Cette mesure vise à donner une seconde chance aux diplômés bloqués par les anciennes restrictions légales. La ministre de la Communication a précisé que cette décision hautement sociale répond à une forte demande de la jeunesse gabonaise. Les ministères sectoriels préparent déjà la révision des critères pour l'organisation des prochains concours administratifs. Énergie et économie, SEEG, la scission de l'entité historique est confirmée d'ici janvier 2027. Le gouvernement acte la dissolution définitive de la SEEG au profit de deux entités spécialisées pour l'eau et le courant. Ce grand découpage technique cherche à isoler et éponger le naufrage comptable actuel de l'entreprise. Cette restructuration en profondeur devrait permettre de privatiser ou de mieux gérer chaque branche de manière indépendante. L'État espère ainsi garantir aux ménages un accès stable et sans coupure aux services de base d'ici l'année prochaine. Transport et pouvoir d'achat. Taxe aéroportuaire. Fly Gabon suspend le prélèvement de la redevance passager R4. Le transporteur aérien national suspend le recouvrement de la taxe R4 pour préserver le prix des billets domestiques. Fly Gabon critique également les retombées financières de cette taxe, captée en majorité par des firmes basées à l'étranger. La compagnie refuse de faire payer le prix fort aux voyageurs alors que le pouvoir d'achat est déjà fortement sous pression. Ce boycott assumé ouvre désormais un bras de fer économique tendu avec le gestionnaire des plateformes aéroportuaires. Sport et affaires sociales. Scandale Medvin Bitégué, la Fegafoot sévèrement accusée d'abandon de joueurs. Le père de l'international gabonais dénonce l'indifférence de la fédération suite à de graves blessures de son fils en sélection. Le défenseur est privé de soins adaptés, faute de soutien financier officiel depuis près de 18 mois. La famille déplore un manque total de reconnaissance envers un athlète qui a défendu les couleurs de la nation sur le terrain. L'opinion publique s'indigne de cette situation et demande des comptes urgents aux dirigeants de la Fegafoot. C'est ainsi que prend fin ce Flash Info. Vous étiez avec Gwen Bilogué. Bonne suite de programme sur Gabon News, les 93.5 FM.
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1: Bonjour à tous les auditeurs, et j'ai envie de dire au précédent auditeur que même quand il prend le cas de Libreville, il faut qu'il précise le fond de mer, d'accord. Mais moi, dans mon quartier, je ne vois aucune évolution, je ne vois aucun changement. Peut-être ça va arriver, mais pour le moment, c'est lorsque je vais, j'emprunte le fond de mer, le bord de mer, que je vois des réalisations. Et ce d'autant plus que si on essaie de voir Madame Nati, je ne vais pas utiliser l'expression anglaise. Moi, je veux plutôt utiliser l'expression française, puisqu'au Gabon, on parle français. C'est vrai qu'on est maintenant dans le Commonwealth. Mais pour le moment, on ne parle pas anglais comme première langue. Le pont du PK-12 avait été annoncé, je crois bien, sauf erreur de ma part, bien avant l'échangeur, le nouvel échangeur de Jeanne Pourri. Mm-hmm. N'est-ce pas, Madame Nati? Mm-hmm. Mm-hmm. Mais faites la comparaison. La construction de l'échangeur de Jeanne Bory a tellement avancé, du moins les travaux s'y font, les engins sont présents, mais allez au PK-12. Je dis bien, sauf erreur de ma part, la dernière fois je suis passé, il n'y avait aucun engin. Alors que, Madame Nati, le PK-12 est un endroit sensible. Pour aller à l'intérieur du pays, quasiment tout le monde passe par le PK-12. Il y a des gens qui y vivent, qui travaillent en ville. Est-ce que la priorité n'aurait pas été de mettre un accent d'abord sur la construction du pont du PK-12 avant de réaliser l'échangeur de Jeanne Pourri, Madame Nati? Voilà, quand on parle de sens des priorités. Mais vous voyez à Jeanne Pourri comment il y a des engins qui tournent 24 sur 24, ça travaille. Mais au PK-12, à quel niveau des travaux? Voilà. Ça rejoint ce que mon frère Stan a dit tout à l'heure. Posez-vous la question de savoir, mais qui vit dans les PK en majorité? C'est le Gabonais qui a besoin du social. C'est le Gabonais qui a besoin du soutien, qui a besoin de se sentir concerné. Mais comme c'est au PK-12, voyez-vous, l'échangeur du temps de Gaulle, ça avance. Mais est-ce que vous pensez réellement que c'est plus important, plus urgent que le pont du PK-12? Alors qu'on a l'échangeur au lycée d'État et on a le pont au charbonnage. Voilà. Quelle tristesse. Je reviendrai.
0: Merci de nous revenir, Monsieur Melchior.
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1: 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Bonjour à tous et bienvenue sur l'actualité de ce mardi 4 août 2026. Au sommaire, institutions et budget, la masse salariale de l'Assemblée nationale chute de 16,9%. L'Assemblée nationale enregistre une baisse drastique de ses dépenses de personnel. Cette contraction budgétaire s'explique par une réduction ciblée des effectifs de 4,1% alliée à une baisse importante des primes des parlementaires. Les services administratifs de l'institution confirment que ces coupes drastiques entrent dans le cadre du plan global d'austérité voulu par la transition. L'objectif est d'assainir les finances publiques en donnant l'exemple au plus haut niveau de l'État. Emploi et administration, fonction publique, l'âge limite d'intégration officiellement fixé à 40 ans au Gabon. Le gouvernement valide le rehaussement de l'âge maximal de 35 à 40 ans pour l'intégration à l'emploi public. Cette mesure vise à donner une seconde chance aux diplômés bloqués par les anciennes restrictions légales. La ministre de la Communication a précisé que cette décision hautement sociale répond à une forte demande de la jeunesse gabonaise. Les ministères sectoriels préparent déjà la révision des critères pour l'organisation des prochains concours administratifs. Énergie et économie, SEEG, la scission de l'entité historique est confirmée d'ici janvier 2027. Le gouvernement acte la dissolution définitive de la SEEG au profit de deux entités spécialisées pour l'eau et le courant. Ce grand découpage technique cherche à isoler et éponger le naufrage comptable actuel de l'entreprise. Cette restructuration en profondeur devrait permettre de privatiser ou de mieux gérer chaque branche de manière indépendante. L'État espère ainsi garantir aux ménages un accès stable et sans coupure aux services de base d'ici l'année prochaine. Transport et pouvoir d'achat. Taxe aéroportuaire. Fly Gabon suspend le prélèvement de la redevance passager R4. Le transporteur aérien national suspend le recouvrement de la taxe R4 pour préserver le prix des billets domestiques. Fly Gabon critique également les retombées financières de cette taxe, captée en majorité par des firmes basées à l'étranger. La compagnie refuse de faire payer le prix fort aux voyageurs alors que le pouvoir d'achat est déjà fortement sous pression. Ce boycott assumé ouvre désormais un bras de fer économique tendu avec le gestionnaire des plateformes aéroportuaires. Sport et affaires sociales. Scandale Medvin Bitégué, la Fegafoot sévèrement accusée d'abandon de joueurs. Le père de l'international gabonais dénonce l'indifférence de la fédération suite à de graves blessures de son fils en sélection. Le défenseur est privé de soins adaptés, faute de soutien financier officiel depuis près de 18 mois. La famille déplore un manque total de reconnaissance envers un athlète qui a défendu les couleurs de la nation sur le terrain. L'opinion publique s'indigne de cette situation et demande des comptes urgents aux dirigeants de la Fegafoot. C'est ainsi que prend fin ce Flash Info. Vous étiez avec Gwen Bilogué. Bonne suite de programme sur Gabon News, les 93.5 FM.
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1: Bonjour à tous les auditeurs, et j'ai envie de dire au précédent auditeur que même quand il prend le cas de Libreville, il faut qu'il précise le fond de mer, d'accord. Mais moi, dans mon quartier, je ne vois aucune évolution, je ne vois aucun changement. Peut-être ça va arriver, mais pour le moment, c'est lorsque je vais, j'en prends le fond de mer, le bord de mer, que je vois des réalisations. Et ce d'autant plus que si on essaie de voir Madame Nati, je ne vais pas utiliser l'expression anglaise. Moi, je veux plutôt utiliser l'expression française, puisqu'au Gabon, on parle français. C'est vrai qu'on est maintenant dans le Commonwealth. Mais pour le moment, on ne parle pas anglais comme première langue. Le pont du PK12 avait été annoncé, je crois bien, sauf erreur de ma part, bien avant l'échangeur, le nouvel échangeur de Jeanne et Pourri. Mm-hmm. N'est-ce pas, Madame Nati? Mm-hmm. Mm-hmm. Mais faites la comparaison. La construction de l'échangeur de Jeanne et Pourri a tellement avancé, du moins les travaux s'y font. Les engins sont présents. Mais allez au PK12. Je dis bien, sauf erreur de ma part, la dernière fois je suis passé, il n'y avait aucun engin. Alors que Madame Nati, le PK12 c'est un endroit sensible. Pour aller à l'intérieur du pays, quasiment tout le monde passe par le PK12. Il y a des gens qui y vivent, qui travaillent en ville. Est-ce que la priorité n'aurait pas été de mettre un accent d'abord sur la construction du pont du PK12 avant de réaliser l'échangeur de Jeanne et Pourri, Madame Nati? Voilà, quand on parle de sens des priorités. Et vous voyez à Jeanne et Pourri comment il y a des engins qui tournent 24 sur 24, ça travaille. Mais au PK12, à quel niveau des travaux? Voilà. Ça rejoint ce que mon frère Stan a dit tout à l'heure. Posez-vous la question de savoir, mais qui vit dans les PK en majorité? C'est le Gabonais qui a besoin du social. C'est le Gabonais qui a besoin de soutien, qui a besoin de se sentir concerné. Mais comme c'est au PK12, voyez-vous, l'échangeur du camp de Gaulle, ça avance. Mais est-ce que vous pensez réellement que c'est plus important, plus urgent que le pont du PK12? Alors qu'on a l'échangeur au lycée d'État et on a le pont au charbonnage. Voilà. Quelle tristesse. Je reviendrai.
0: Merci de nous revenir, M. Melchior.
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1: 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Bonjour à tous et bienvenue sur l'actualité de ce mardi 4 août 2026. Au sommaire, institutions et budget, la masse salariale de l'Assemblée nationale chute de 16,9%. L'Assemblée nationale enregistre une baisse drastique de ses dépenses de personnel. Cette contraction budgétaire s'explique par une réduction ciblée des effectifs de 4,1% alliée à une baisse importante des primes des parlementaires. Les services administratifs de l'institution confirment que ces coupes drastiques entrent dans le cadre du plan global d'austérité voulu par la transition. L'objectif est d'assainir les finances publiques en donnant l'exemple au plus haut niveau de l'État. Emploi et administration, fonction publique, l'âge limite d'intégration officiellement fixé à 40 ans au Gabon. Le gouvernement valide le rehaussement de l'âge maximal de 35 à 40 ans pour l'intégration à l'emploi public. Cette mesure vise à donner une seconde chance aux diplômés bloqués par les anciennes restrictions légales. La ministre de la Communication a précisé que cette décision hautement sociale répond à une forte demande de la jeunesse gabonaise. Les ministères sectoriels préparent déjà la révision des critères pour l'organisation des prochains concours administratifs. Énergie et économie, SEEG, la scission de l'entité historique est confirmée d'ici janvier 2027. Le gouvernement acte la dissolution définitive de la SEEG au profit de deux entités spécialisées pour l'eau et le courant. Ce grand découpage technique cherche à isoler et éponger le naufrage comptable actuel de l'entreprise. Cette restructuration en profondeur devrait permettre de privatiser ou de mieux gérer chaque branche de manière indépendante. L'État espère ainsi garantir aux ménages un accès stable et sans coupure aux services de base d'ici l'année prochaine. Transport et pouvoir d'achat. Taxes aéroportuaires. Fly Gabon suspend le prélèvement de la redevance passager R4. Le transporteur aérien national suspend le recouvrement de la taxe R4 pour préserver le prix des billets domestiques. Fly Gabon critique également les retombées financières de cette taxe, captée en majorité par des firmes basées à l'étranger. La compagnie refuse de faire payer le prix fort aux voyageurs alors que le pouvoir d'achat est déjà fortement sous pression. Ce boycott assumé ouvre désormais un bras de fer économique tendu avec le gestionnaire des plateformes aéroportuaires. Sport et affaires sociales. Scandale Medvin Bitégué, la Fegafoot sévèrement accusée d'abandon de joueurs. Le père de l'international gabonais dénonce l'indifférence de la fédération suite à de graves blessures de son fils en sélection. Le défenseur est privé de soins adaptés, faute de soutien financier officiel depuis près de 18 mois. La famille déplore un manque total de reconnaissance envers un athlète qui a défendu les couleurs de la nation sur le terrain. L'opinion publique s'indigne de cette situation et demande des comptes urgents aux dirigeants de la Fegafoot. C'est ainsi que prend fin ce Flash Info. Vous étiez avec Gwen Bilogué. Bonne suite de programme sur Gabon News, les 93.5 FM.

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1: Bonjour à tous les auditeurs, et j'ai envie de dire aux précédents auditeurs que même quand il prend le cas de Libreville, il faut qu'il précise le fond de mer, d'accord. Mais moi, dans mon quartier, je ne vois aucune évolution, je ne vois aucun changement. Peut-être ça va arriver, mais pour le moment, c'est lorsque je vais, j'emprunte le fond de mer, le bord de mer, que je vois des réalisations. Et ce d'autant plus que si on essaie de voir Madame Nati, je ne vais pas utiliser l'expression anglaise. Moi, je veux plutôt utiliser l'expression française, puisqu'au Gabon, on parle français. C'est vrai qu'on est maintenant dans le Commonwealth. Mais pour le moment, on ne parle pas anglais comme première langue. Le pont du Pecta 12 avait été annoncé, je crois bien, sauf erreur de ma part, bien avant l'échangeur, le nouvel échangeur de Jeanne Pourri. Mm-hmm. N'est-ce pas, Madame Nati? Mm-hmm. Mm-hmm. Mais faites la comparaison. La construction de l'échangeur de Jeanne Pourri a tellement avancé, du moins les travaux s'y font, les engins sont présents, mais allez au PK12. Je dis bien, sauf erreur de ma part, la dernière fois, je suis passé, il n'y avait aucun engin. Alors que, Madame Nati, le PK12, c'est un endroit sensible. Pour aller à l'intérieur du pays, quasiment tout le monde passe par le PK12. Il y a des gens qui y vivent, qui travaillent en ville. Est-ce que la priorité n'aurait pas été de mettre un accent d'abord sur la construction du pont du PK12 avant de réaliser l'échangeur de Jeanne Pourri, Madame Nati? Voilà, quand on parle de sens des priorités. Et vous voyez à Jeanne Pourri comment il y a des engins qui tournent 24 sur 24, ça travaille. Mais au PK12, à quel niveau des travaux? Voilà. Ça rejoint ce que mon frère Stan a dit tout à l'heure. Posez-vous la question de savoir, mais qui vit dans les PK en majorité? C'est le Gabonais qui a besoin du social. C'est le Gabonais qui a besoin du soutien, qui a besoin de se sentir concerné. Mais comme c'est au PK12, voyez-vous, l'échangeur du camp de Gaulle, ça avance. Mais est-ce que vous pensez réellement que c'est plus important, plus urgent que le pont du PK12? Alors qu'on a l'échangeur au lycée d'État et on a le pont au charbonnage. Voilà. Quelle tristesse. Je reviendrai.
2: Merci de nous revenir, M. Melchior.
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1: 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Bonjour à tous et bienvenue sur l'actualité de ce mardi 4 août 2026. Au sommaire, institutions et budget, la masse salariale de l'Assemblée nationale chute de 16,9%. L'Assemblée nationale enregistre une baisse drastique de ses dépenses de personnel. Cette contraction budgétaire s'explique par une réduction ciblée des effectifs de 4,1% alliée à une baisse importante des primes des parlementaires. Les services administratifs de l'institution confirment que ces coupes drastiques entrent dans le cadre du plan global d'austérité voulu par la transition. L'objectif est d'assainir les finances publiques en donnant l'exemple au plus haut niveau de l'État. Emploi et administration, fonction publique, l'âge limite d'intégration officiellement fixé à 40 ans au Gabon. Le gouvernement valide le rehaussement de l'âge maximal de 35 à 40 ans pour l'intégration à l'emploi public. Cette mesure vise à donner une seconde chance aux diplômés bloqués par les anciennes restrictions légales. La ministre de la Communication a précisé que cette décision hautement sociale répond à une forte demande de la jeunesse gabonaise. Les ministères sectoriels préparent déjà la révision des critères pour l'organisation des prochains concours administratifs. Énergie et économie, SEEG, la scission de l'entité historique est confirmée d'ici janvier 2027. Le gouvernement acte la dissolution définitive de la SEEG au profit de deux entités spécialisées pour l'eau et le courant. Ce grand découpage technique cherche à isoler et éponger le naufrage comptable actuel de l'entreprise. Cette restructuration en profondeur devrait permettre de privatiser ou de mieux gérer chaque branche de manière indépendante. L'État espère ainsi garantir aux ménages un accès stable et sans coupure aux services de base d'ici l'année prochaine. Transport et pouvoir d'achat. Taxe aéroportuaire. Fly Gabon suspend le prélèvement de la redevance passager R4. Le transporteur aérien national suspend le recouvrement de la taxe R4 pour préserver le prix des billets domestiques. Fly Gabon critique également les retombées financières de cette taxe, captée en majorité par des firmes basées à l'étranger. La compagnie refuse de faire payer le prix fort aux voyageurs alors que le pouvoir d'achat est déjà fortement sous pression. Ce boycott assumé ouvre désormais un bras de fer économique tendu avec le gestionnaire des plateformes aéroportuaires. Sport et affaires sociales. Scandale Medvin Bitégué, la Fegafoot sévèrement accusée d'abandon de joueurs. Le père de l'international gabonais dénonce l'indifférence de la fédération suite à de graves blessures de son fils en sélection. Le défenseur est privé de soins adaptés, faute de soutien financier officiel depuis près de 18 mois. La famille déplore un manque total de reconnaissance envers un athlète qui a défendu les couleurs de la nation sur le terrain. L'opinion publique s'indigne de cette situation et demande des comptes urgents aux dirigeants de la Fegafoot. C'est ainsi que prend fin ce Flash Info. Vous étiez avec Gwen Bilogué. Bonne suite de programme sur Gabon News, les 93.5 FM. 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
1: Bonjour à tous les auditeurs, et j'ai envie de dire au précédent auditeur que même quand il prend le cas de Libreville, il faut qu'il précise le fond de mer, d'accord. Mais moi, dans mon quartier, je ne vois aucune évolution, je ne vois aucun changement. Peut-être ça va arriver, mais pour le moment, c'est lorsque je vais, j'en prends le fond de mer, le bord de mer, que je vois des réalisations. Et ce d'autant plus que si on essaie de voir Madame Nati, je ne vais pas utiliser l'expression anglaise. Moi, je vais plutôt utiliser l'expression française, puisqu'au Gabon, on parle français. C'est vrai qu'on est maintenant dans le Commonwealth. Mais pour le moment, on ne parle pas anglais comme première langue. Le pont du PK12 avait été annoncé, je crois bien, sauf erreur de ma part, bien avant l'échangeur, le nouvel échangeur de Jeanne et Pourri. Mm-hmm. N'est-ce pas, Madame Nati? Mm-hmm. Mm-hmm. Mais faites la comparaison. La construction de l'échangeur de Jeanne et Pourri a tellement avancé, du moins les travaux s'y font, les engins sont présents, mais allez au PK12. Je dis bien, sauf erreur de ma part, la dernière fois que je suis passé, il n'y avait aucun engin. Alors que Madame Nati, le PK12 c'est un endroit sensible. Pour aller à l'intérieur du pays, quasiment tout le monde passe par le PK12. Il y a des gens qui y vivent, qui travaillent en ville. Est-ce que la priorité n'aurait pas été de mettre un accent d'abord sur la construction du pont du PK12 avant de réaliser l'échangeur de Jeanne et Pourri, Madame Nati? Voilà, quand on parle de sens des priorités. Et vous voyez à Jeanne et Pourri comment il y a des engins qui tournent 24 sur 24, ça travaille. Mais au PK12, à quel niveau des travaux? Voilà. Ça rejoint ce que mon frère Stan a dit tout à l'heure. Posez-vous la question de savoir, mais qui vit dans les Pékins en majorité? C'est le Gabonais qui a besoin du social. C'est le Gabonais qui a besoin du soutien, qui a besoin de se sentir concerné. Mais comme c'est au PK12, voyez-vous, l'échangeur du temps de Gaulle, ça avance. Mais est-ce que vous pensez réellement que c'est plus important, plus urgent que le pont du PK12? Alors qu'on a l'échangeur au lycée d'État et on a le pont au charbonnage. Voilà. Quelle tristesse. Je reviendrai.
2: Merci de nous revenir, M. Melchior.
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Bonjour à tous et bienvenue sur l'actualité de ce mardi 4 août 2026. Au sommaire, institutions et budget, la masse salariale de l'Assemblée nationale chute de 16,9%. L'Assemblée nationale enregistre une baisse drastique de ses dépenses de personnel. Cette contraction budgétaire s'explique par une réduction ciblée des effectifs de 4,1% alliée à une baisse importante des primes des parlementaires. Les services administratifs de l'institution confirment que ces coupes drastiques entrent dans le cadre du plan global d'austérité voulu par la transition. L'objectif est d'assainir les finances publiques en donnant l'exemple au plus haut niveau de l'État. Emploi et administration, fonction publique, l'âge limite d'intégration officiellement fixé à 40 ans au Gabon. Le gouvernement valide le rehaussement de l'âge maximal de 35 à 40 ans pour l'intégration à l'emploi public. Cette mesure vise à donner une seconde chance aux diplômés bloqués par les anciennes restrictions légales. La ministre de la Communication a précisé que cette décision hautement sociale répond à une forte demande de la jeunesse gabonaise. Les ministères sectoriels préparent déjà la révision des critères pour l'organisation des prochains concours administratifs. Énergie et économie, SEEG, la scission de l'entité historique est confirmée d'ici janvier 2027. Le gouvernement acte la dissolution définitive de la SEEG au profit de deux entités spécialisées pour l'eau et le courant. Ce grand découpage technique cherche à isoler et éponger le naufrage comptable actuel de l'entreprise. Cette restructuration en profondeur devrait permettre de privatiser ou de mieux gérer chaque branche de manière indépendante. L'État espère ainsi garantir aux ménages un accès stable et sans coupure aux services de base d'ici l'année prochaine. Transport et pouvoir d'achat. Taxe aéroportuaire. Fly Gabon suspend le prélèvement de la redevance passager R4. Le transporteur aérien national suspend le recouvrement de la taxe R4 pour préserver le prix des billets domestiques. Fly Gabon critique également les retombées financières de cette taxe, captée en majorité par des firmes basées à l'étranger. La compagnie refuse de faire payer le prix fort aux voyageurs alors que le pouvoir d'achat est déjà fortement sous pression. Ce boycott assumé ouvre désormais un bras de fer économique tendu avec le gestionnaire des plateformes aéroportuaires. Sport et affaires sociales. Scandale Medvin Bitégué, la Fegafoot sévèrement accusée d'abandon de joueurs. Le père de l'international gabonais dénonce l'indifférence de la fédération suite à de graves blessures de son fils en sélection. Le défenseur est privé de soins adaptés, faute de soutien financier officiel depuis près de 18 mois. La famille déplore un manque total de reconnaissance envers un athlète qui a défendu les couleurs de la nation sur le terrain. L'opinion publique s'indigne de cette situation et demande des comptes urgents aux dirigeants de la Fegafoot. C'est ainsi que prend fin ce Flash Info. Vous étiez avec Gwen Bilogué. Bonne suite de programme sur Gabon News, les 93.5 FM. 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
1: Bonjour à tous les auditeurs, et j'ai envie de dire au précédent auditeur que même quand il prend le cas de Libreville, il faut qu'il précise le fond de mer, d'accord. Mais moi, dans mon quartier, je ne vois aucune évolution, je ne vois aucun changement. Peut-être ça va arriver, mais pour le moment, c'est lorsque j'emprunte le fond de mer, le bord de mer, que je vois des réalisations. Et ce d'autant plus que si on essaie de voir Madame Nati, je ne vais pas utiliser l'expression anglaise. Moi, je vais plutôt utiliser l'expression française, puisqu'au Gabon, on parle français. C'est vrai qu'on est maintenant dans le Commonwealth. Mais pour le moment, on ne parle pas anglais comme première langue. Le pont du PK12 avait été annoncé, je crois bien, sauf erreur de ma part, bien avant le nouvel échangeur de Jeanne et Pourri. Mm-hmm. N'est-ce pas, Madame Nati? Mm-hmm. Mm-hmm. Mais faites la comparaison. La construction de l'échangeur de Jeanne et Pourri a tellement avancé, du moins les travaux s'y font, les engins sont présents, mais allez au PK12. Je dis bien, sauf erreur de ma part, la dernière fois je suis passé, il n'y avait aucun engin. Alors que, Madame Nati, le PK12 c'est un endroit sensible. Pour aller à l'intérieur du pays, quasiment tout le monde passe par le PK12. Il y a des gens qui y vivent, qui travaillent en ville. Est-ce que la priorité n'aurait pas été de mettre un accent d'abord sur la construction du pont du PK12 avant de réaliser l'échangeur de Jeanne et Pourri, Madame Nati? Voilà, quand on parle de sens des priorités. Mais vous voyez à Jeanne et Pourri comment il y a des engins qui tournent 24 sur 24, ça travaille. Mais au PK12, à quel niveau les travaux? Voilà. Ça rejoint ce que mon frère Stan a dit tout à l'heure. Posez-vous la question de savoir, mais qui vit dans les PK en majorité? C'est le Gabonais qui a besoin du social. C'est le Gabonais qui a besoin du soutien, qui a besoin de se sentir concerné. Mais comme c'est au PK12, voyez-vous, l'échangeur du camp de Gaulle, ça avance. Mais est-ce que vous pensez réellement que c'est plus important, plus urgent que le pont du PK12? Alors qu'on a l'échangeur au lycée d'État et on a le pont au charbonnage. Voilà. Quelle tristesse. Je reviendrai.
2: Merci de nous revenir, M. Melchior.
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1: 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Bonjour à tous et bienvenue sur l'actualité de ce mardi 4 août 2026. Au sommaire, institutions et budget, la masse salariale de l'Assemblée nationale chute de 16,9%. L'Assemblée nationale enregistre une baisse drastique de ses dépenses de personnel. Cette contraction budgétaire s'explique par une réduction ciblée des effectifs de 4,1%.

allié à une baisse importante des primes d'épargne parlementaires. Le service administratif de l'institution confirme que ces coupes drastiques entrent dans le cadre du plan global d'austérité voulu par la transition. L'objectif est d'assainir les finances publiques en donnant l'exemple au plus haut niveau de l'État. Emploi et administration, fonction publique, l'âge limite d'intégration officiellement fixé à 40 ans au Gabon. Le gouvernement valide le rehaussement de l'âge maximal de 35 à 40 ans pour l'intégration à l'emploi public. Cette mesure vise à donner une seconde chance aux diplômés bloqués par les anciennes restrictions légales. La ministre de la Communication a précisé que cette décision hautement sociale répond à une forte demande de la jeunesse gabonaise. Les ministères sectoriels préparent déjà la révision des critères pour l'organisation des prochains concours administratifs. Énergie et économie, SEEG, la scission de l'entité historique est confirmée d'ici janvier 2027. Le gouvernement acte la dissolution définitive de la SEEG au profit de deux entités spécialisées pour l'eau et le courant. Ce grand découpage technique cherche à isoler et éponger le naufrage comptable actuel de l'entreprise. Cette restructuration en profondeur devrait permettre de privatiser ou de mieux gérer chaque branche de manière indépendante. L'État espère ainsi garantir aux ménages un accès stable et sans coupure aux services de base d'ici l'année prochaine. Transport et pouvoir d'achat. Taxe aéroportuaire. Fly Gabon suspend le prélèvement de la redevance passager R4. Le transporteur aérien national suspend le recouvrement de la taxe R4 pour préserver le prix des billets domestiques. Fly Gabon critique également les retombées financières de cette taxe, captée en majorité par des firmes basées à l'étranger. La compagnie refuse de faire payer le prix fort aux voyageurs alors que le pouvoir d'achat est déjà fortement sous pression. Ce boycott assumé ouvre désormais un bras de fer économique tendu avec le gestionnaire des plateformes aéroportuaires. Sport et affaires sociales. Scandale Medvin Bitégué. La Fegafoot sévèrement accusée d'abandon de joueurs. Le père de l'international gabonais dénonce l'indifférence de la fédération suite à de graves blessures de son fils en sélection. Le défenseur est privé de soins adaptés, faute de soutien financier officiel depuis près de 18 mois. La famille déplore un manque total de reconnaissance envers un athlète qui a défendu les couleurs de la nation sur le terrain. L'opinion publique s'indigne de cette situation et demande des comptes urgents aux dirigeants de la Fegafoot. C'est ainsi que prend fin ce Flash Info. Vous étiez avec Gwen Bilogué. 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
1: Bonjour à tous les auditeurs, et j'ai envie de dire au précédent auditeur que même quand il prend le cas de Libreville, il faut qu'il précise le fond de mer, d'accord. Mais moi, dans mon quartier, je ne vois aucune évolution, je ne vois aucun changement. Peut-être ça va arriver, mais pour le moment, c'est lorsque j'emprunte le fond de mer, le bord de mer, que je vois des réalisations. Et ce d'autant plus que si on essaie de voir Madame Nati, je ne vais pas utiliser l'expression anglaise. Moi, je veux plutôt utiliser l'expression française, puisqu'au Gabon, on parle français. C'est vrai qu'on est maintenant dans le Commonwealth. Mais pour le moment, on ne parle pas anglais comme première langue. Le pont du PK12 avait été annoncé, je crois bien, sauf erreur de ma part, bien avant le nouvel échangeur de Jeanne et Poiry. Mm-hmm. N'est-ce pas, Madame Nati? Mm-hmm. Mm-hmm. Mais faites la comparaison. La construction de l'échangeur de Jeanne et Poiry a tellement avancé, du moins les travaux s'y font, les engins sont présents, mais allez au PK12, je dis bien, sauf erreur de ma part, la dernière fois que je suis passé, il n'y avait aucun engin. Alors que, Madame Nati, le PK12 est un endroit sensible. Pour aller à l'intérieur du pays, quasiment tout le monde passe par le PK12. Il y a des gens qui y vivent, qui travaillent en ville. Est-ce que la priorité n'aurait pas été de mettre un accent d'abord sur la construction du pont du PK12 avant de réaliser l'échangeur de Jeanne et Poiry, Madame Nati? Voilà, quand on parle de sens des priorités. Mais vous voyez à Jeanne et Poiry comment il y a des engins qui tournent 24 sur 24, ça travaille. Mais au PK12, à quel niveau des travaux? Voilà. Ça rejoint ce que mon frère Stan a dit tout à l'heure. Posez-vous la question de savoir, mais qui vit dans les PK en majorité? C'est le Gabonais qui a besoin du social. C'est le Gabonais qui a besoin du soutien, qui a besoin de se sentir concerné. Mais comme c'est au PK12, voyez-vous l'échangeur du temps de Gaulle, ça avance. Mais est-ce que vous pensez réellement que c'est plus important, plus urgent que le pont du PK12? Alors qu'on a l'échangeur au lycée d'État et on a le pont au charbonnage. Voilà. Quelle tristesse. Je reviendrai.
2: Merci de nous revenir, Monsieur Melchior.
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0: Mesdames et messieurs, bonjour. Je crois que vous allez bien. Vous êtes bien calés chez vous parce que la tribu des auditeurs, c'est maintenant et il fait son entrée encore pour pouvoir vous donner la capacité et l'opportunité de vous exprimer sur cette plateforme au 066 21 91 16. C'est bien notre numéro de téléphone, le www.gabonews.com et notre site internet. Marley Haute-Valienne sont à la réalisation. Nati à la présentation. Nous fait déjà signe que nous avons un tueur le Piné en ligne. Allô.
1: Bonjour, Samba. Bonjour, Nadi.
0: Bonjour, monsieur. Bonjour. Monsieur Bertin du Grand Livreville.
1: D'entrée, Nadi, je fais un clin d'œil rapide à monsieur Jean-Marty, l'homme de Milan, si grâce à qui, intervenant à votre émission le jeudi dernier, j'ai appris que l'homme vivant avec un handicap recevait 75 000 francs CFA pour vivre toute une année. Pourtant, le Créateur nous a créés. Le Créateur nous a conçus sensibles au désir de ceux qui nous entourent. Nati, 75 000 francs CFA pour vivre toute une année. Quelle injure, quelle insulte, quel mépris, Nati. Pourtant, mépriser ou se moquer d'une personne vivant avec un handicap n'est pas en accord avec nos valeurs. J'ai saisi l'occasion que vous m'offrez, n'est-ce pas, à travers votre émission pour justement m'adresser à ceux-là qui ont la charge de l'État au quotidien, notamment au chef de l'État, le seul coq de la basse-cour, l'homme à qui tout pouvoir a été donné. C'est à vous, Monsieur le Président de la République, qu'il revient, n'est-ce pas, de régler ce problème, de corriger cette injustice, surtout si vous avez encore la crainte de Dieu. Même si vous n'êtes pas, n'est-ce pas, au Gabon en ce moment, ben je sais pertinemment que vous suivrez cette émission. Excellence, Monsieur le Président de la République, chef de l'État, chef du gouvernement, c'est avec un profond respect pour votre haute charge et une grande confiance en votre engagement pour la restauration de la dignité des Gabonais, que je prends, n'est-ce pas, la liberté de m'adresser à vous en tant que citoyen gabonais. D'abord, je salue, n'est-ce pas, les efforts d'inclusion sociale déjà impulsés sous votre haute leadership. Cependant, Monsieur le Président de la République, je souhaite appeler votre haute attention sur la situation matérielle critique des personnes vivant avec un handicap ici au Gabon. Rien ne vous échappe, mais parfois, les rappels sont importants. Depuis Kala Kala, comme on dit chez nous, depuis Belle Lurette, le secours permanent alloué à une personne vivant avec un handicap s'élève à 75 000 francs CFA par an. 75 000 francs pour vivre toute une année, Monsieur le Président de la République. Vous le savez vous-même, face à la réalité économique actuelle et au coût élevé de la vie au Gabon, ce montant s'avère malheureusement toujours insuffisant pour couvrir les besoins essentiels. Les besoins essentiels, qu'il s'agisse de la nutrition, des soins de santé spécifiques ou du transport d'une personne vivant avec un handicap. Connaissant votre sensibilité aux causes sociales et votre volonté de bâtir un Gabon plus juste, dis-je. Je sollicite, Monsieur le Président de la République, je sollicite humblement votre arbitrage afin que le gouvernement étudie une revalorisation significative de cette allocation sociale. Accorder un soutien mensuel plus digne permettrait, n'est-ce pas, de soulager des milliers de nos compatriotes vulnérables à l'occasion de la fête de la libération qui sera célébrée le 30 août prochain. Ils attendent, pourquoi pas, des annonces concrètes sur la restauration de la dignité de l'homme vivant avec un handicap. Je vous remercie, Monsieur le Président de la République, chef de l'État, chef du gouvernement, par avance, de l'attention bienveillante que vous porterez à cette déléance. Bertin du Grand Libreville, Nati, mille fois merci.
0: Nous vous remercions, M. Bertin du Grand Libreville, et merci pour cette lettre au président de la République face à la situation des personnes vivant avec un handicap qui perçoivent une allocation sociale de 75 000 francs par an, qui peut assurément vivre avec ce montant au cours d'un mois même d'une semaine, tout finira parce que l'on sait déjà qu'il y a une montée, une flambée des prix hein, des denrées alimentaires et qui peut couvrir sûrement ses besoins primaires, soit le logement, soit sûrement le déplacement, la scolarité des enfants, pourquoi pas aussi la nutrition, 75 000 francs, je crois véritablement que cela peut sûrement aboutir pour le déplacement, donc le taxi pour les enfants, comme on dit le plus souvent. Je crois que cette lettre est arrivée aux bonnes oreilles, monsieur Bertin du Grand Libreville, et que le président rentrera en scène pour plus. Ah oui, on va d'abord prendre cet auditeur au bout du fil. Allô,
2: bonjour.
0: Monsieur Jean-Félix. Merci. Bonjour, monsieur.
2: Bonjour, papa de Zinc. Ils ne le feront pas. Imaginez-vous un seul instant, Réidou, que vous avez des retraités qui perçoivent 30 000 francs de pension, 90 000 francs par trimestre. Et imaginez les charges de ces retraités-là. Et sans compter ben, les retenues des AGO au niveau des régimes bancaires. Ces populations-là, ces retraités-là, vous pensez qu'ils ont de la survie? Ou aux âges que nous avons, si vous n'êtes pas en bonne santé, eh bien, regardez la main-d'œuvre non permanente, papa de zinc. Les fonctionnaires ont des cotes-parts de 80 000, la main-d'œuvre 10 000 francs CFA. N'est-ce pas là une injustice? Ils ne feront rien. Pour eux, ben, vous vous comptez de ça, et puis bon, voilà, c'est tout. Hein. Mais pourtant, au niveau de la main-d'œuvre non permanente, il y a des diplômés, hein? Master 2 et autres. Comme chez les fonctionnaires, comme partout ailleurs. Mais non. Vous avez des inspecteurs du travail qui ont une indemnité de logement de 375 000 francs. La main-d'œuvre non permanente, c'est 35 000 francs plus. Hein? Mais vous savez, nous savons tous combien coûte un loyer. Rien qu'à Libreville et ses environs. Si vous n'avez pas 300 000 francs ou 150 000 francs au plus bas, si vous n'êtes pas logé, je reviendrai.
0: Merci à vous, monsieur Jean-Félix. Autre auditeur au bout du fil. Allô.
3: Allô, bonjour, madame Nathalie.
0: Bonjour, monsieur.
3: Comment allez-vous?
0: Nous allons bien, monsieur, la longue réflexion.
3: Bon, celui qui me. Agir très rapidement sur le thème grand livre. J'ai vraiment, son discours était vraiment waouh. Mais je vais aller un peu dans le sens de mon ami M. Jean-Félix. Salut au passage. Apparemment, il faut comprendre qui est le président de la République. À partir de là, si vous le comprenez, vous comprenez que le discours qui va à caractère politique n'est pas tout dans sa vision. Je vais rajouter, dans ce cas dit, M. Bertin, grand député dans mes comptes.
0: Veuillez diminuer le volume de votre radio, s'il vous plaît.
3: Oui, Madame Nathalie.
0: Merci.
3: Donc, allons-y voir au ministère de la fonction publique. Je pense que les avancements automatiques ont été supprimés. Alors, donc, nous devons aller chercher de savoir combien faisait le budget des avancements automatiques. Un exemple, si on vous dit qu'il faisait par exemple 10 milliards, donc on sous-entend que ce budget ne va plus servir à quelque chose au ministère de la fonction publique. Pourquoi ne pas prendre ce budget, le reverser chez les personnes vivant avec un handicap pour augmenter le montant alloué à ces personnes-là, même à 200 000 francs, 250 000. Parce que si nous allons chercher à savoir le montant que détient le ministère des Affaires sociales pour les personnes vivant avec un handicap, je ne pense pas que ça fait un milliard. Sauf erreur de ma part, en cherchant, ça tourne dans les 400 et quelques millions, si je ne me trompe pas. Donc, ce que nous devons proposer aux autorités, c'est d'aller voir le montant loué qui était pour les avancements automatiques qui a été supprimé et voir si on peut prendre une partie de cet argent, pour les allouer pour l'augmentation du montant de 75 000 francs tous les mois qui peut monter à 200 000. Voilà un peu ma proposition, Madame la Tachère.
0: Merci encore à vous, monsieur. Revenez-nous quand vous pouvez. 066-21-91-16, c'est bien notre numéro de téléphone. On commence avec l'eau sociale, la situation des personnes vivant avec un handicap. Leur allocation est assignée à 75 000 francs par an. Assurément, un montant qui semble être dérisoire pour plus d'un face aux différentes réalités que l'on rencontre aussi dans l'eau. Pays. Donc là, d'autres se demandent pourquoi ne pas le faire 75 000 francs, mais mensuellement, au Gabon, vivre avec 75 000 francs, c'est difficile. On va prendre notre auditeur, on va écouter ce qu'il a à nous dire. Auditeur,
2: oui, alors, Madame Nassim.
0: Monsieur Simon, bonjour.
2: Bonjour, ensemble des auditeurs. Madame Nassim, moi je pose quand même la question. Dites-moi, ça fait combien de jours les gens au Bendo n'ont pas d'eau, Madame Nassim? Il y avait l'eau qui coulait au robinet, apparemment, les gens n'ont plus d'eau parce que j'ai ma tante qui habite à la cité là-bas. Et ils n'ont pas d'eau, Madame Nati. Mais alors, moi, je ne comprends pas comment se payer, Madame Nati. Bon, dis-nous un peu, quelqu'un peut rester 4 jours sans se laver, Madame Nati.
0: C'est pas possible.
2: Dis-nous un peu. L'eau, on fait ça avec tout ce qu'on veut manger, tout ce qu'on peut, c'est l'eau. Dis-moi, au Bendo, il n'y a pas d'eau, Madame Nati. On fait quoi, Madame Nati? Dis-nous un peu, on fait quoi? La population qui avait fait quoi, Madame Nati? Les pauvres n'ont pas d'eau. C'est pas tout le monde qui a les parents qui ont le véhicule, Madame Nati. Quand ils sont un peu quand même sérieux dans ce pays, Madame Nati, les gens n'ont pas d'eau. Depuis combien de jours, ils n'ont pas d'eau là-bas? On fait comment? Les parents font comment là-bas, parce qu'ils ont les parents là-bas? J'ai ma tante qui habite à la cour. Hein? Où le sac coule au robinet, là, ça ne coule plus. Mais donc, les gens vont rester comme ça, ils vont se laver avec quoi? Avec l'eau en dedans, Madame Nati. Une bouteille coûte combien? 500 ou bien 600. Tout le monde a l'argent pour payer une bouteille d'eau en dedans pour se laver avec maintenant? Mais attends, c'est quand même incroyable, commandant. Moi, ça me tue les pins. Les gens n'ont pas d'eau, Vendo. On fait comment, madame? Dis-nous les parents qui sont, ils font comment? Moi, ça me tue les pins. Comment vous laissez les gens comme ça n'ont pas d'eau, madame Nati? Dis-nous un peu, vous laissez les gens comme ça n'ont pas d'eau, ils vont faire comment? Hein? Oui, les vieux mamans là-bas, tu ne peux pas récupérer, elles refourent, elles ne savent pas, vous voyez pas comment ils sont là. Ils sont tous malheureux, ils ne savent pas qu'est-ce qu'il faut faire. C'est les pauvres parents qui ont le véhicule, ils sont intégrés un peu les autres pour amener l'eau de partout. Et c'est bon comme ça, madame Nati. Venez voir un peu les vieux mamans qui sont à la zone, qui s'ouvrent, il n'y a pas d'eau. Qui va les amener l'eau, madame Nati? Non. Moi, ça me tue plus, je vais revenir, je suis à l'écoute.
0: Restez à l'écoute, monsieur Simon, merci pour votre intervention. On va prendre un autre auditeur, au 066-21-91-16. Allô?
4: Bonjour, madame Nali.
0: Bonjour, monsieur, le panafricain.
4: Comment allez-vous là-bas?
0: Nous allons bien, merci.
4: Oui, je salue tous les auditeurs d'abord. Monsieur de la Longue, les questions, et monsieur Simon de Vendo, le plaisir. Je salue tout le monde. Madame Nali.
0: Monsieur.
4: Aujourd'hui, je vais parler des braquages. Tous les jours, on parle braquage dans notre émission, là, Madame Nadik. Moi, ce que je vois, le braquage, tout le monde en Afrique ici, là, la population africaine, tout le monde est braqué tous les jours, Madame Nadik. Qu'est-ce qu'on appelle le braquage en Afrique ici, là? D'abord, les premières choses, d'abord, il y a le braquage des pouvoirs, Madame Nadik. Il y a le braquage démocratique. Il y a le braquage social. Il y a le braquage de développement. Il y a le braquage, Madame Nadif, en Afrique ici là. Regardez, Madame Nadif. Il y a le braquage de démocratie au Mali. Il y a le braquage de démocratie à Burkina. Il y a le braquage de démocratie au Niger. Il y a le braquage de démocratie en Côte d'Ivoire. Il y a le braquage en Afrique. C'est pas Madame Nadi. Il y a le braquage de la jeunesse africaine. Quelqu'un qui va prendre son enfant, il l'amène à l'école. Jusqu'à ce qu'il va avoir son diplôme, il met ça dans la poche. La jeunesse prend le couteau, il reste le riz pour braquer. Tout ça, c'est le braquage. Il y a le braquage économique. Il y a le braquage social. Toutes les richesses qu'on a en Afrique, ici, là, il y a le braquage. Il y a le braquage aussi mal acquis. Mal acquis, c'est quoi, madame l'a dit. Pourquoi le braquage? Tous les jours, le braquage en Afrique. Allez-y voir dans les pays occidentaux. Quand le braquage arrive ici, là, en Afrique, on ne peut pas dire que quelqu'un qui a braqué les choses en Afrique, il l'a amené dans les pays occidentaux. On parle de braquage mal acquis. Est-ce que ça, c'est bon en Afrique? Pourquoi notre richesse s'est braquée? Pourquoi nous, les pauvres populations, on est braqués? Pourquoi nous, les populations qui vivent dans les quartiers, on est braqués? Pourquoi les commerçants qui sont qui vendent au marché, ils nous braquent, nous, les pauvres populations? Madame l'a dit, aujourd'hui, c'est le jour de la braquage. Il faut qu'on laisse le braquage en Afrique ici, là. Le développement de nos Africains. Pourquoi la xénophobie de braquage en Afrique du Sud? Pourquoi les Africains braquent les Africains? Madame l'a dit, c'est le braquage aujourd'hui. Bon, je salue tous les auditeurs, madame l'a dit. Merci beaucoup.
0: Merci, monsieur le panafricain, de développer vraiment ce concept. Auditeur au bout du fil, on va le prendre. Allô, hein?
5: Allô?
0: Allô, bonjour, monsieur.
5: Bonjour, Nadji.
0: Bonjour, monsieur Stan.
5: Et bonjour à tous les auditeurs. Alors, concernant le sujet en rapport avec le projet de suppression des avancements automatiques au niveau de la fonction publique, bon, moi je tiens déjà à partager ici ma désapprobation, totale quant à cette dynamique-là qui va être engagée par les autorités, et particulièrement la ministre de la fonction publique. Il faut rappeler que cette affaire des avancements automatiques est un élément assez objectif qui a été mis en place pour permettre à tous les fonctionnaires de connaître, comment dire ça, comme son nom l'indique, un avancement au cours de sa carrière. D'accord ? Parce qu'on a constaté quand même qu'il y en a qui commençaient à un point A et à la retraite toujours à ce même point A-là. Donc, les avancements automatiques permettaient quand même, ou permettent aux fonctionnaires de commencer à un point A et de finir à un point B, F ou G, de progresser, d'évoluer positivement. Venir supprimer cela pour parler de la mise en place d'un nouveau système basé sur la performance, sur la forme, ce n'est pas mauvais, Nati. Mais quand on regarde dans le fond, c'est là que le problème se pose. Parce que vous voulez implémenter un tel système dans quel environnement? Un environnement qui est gangréné par des mots, dans lequel des réalités claires existent. Et l'une des réalités de cet environnement-là, c'est l'omniprésence de la franc-maçonnerie. Oui, la franc-maçonnerie. Notre administration est gangrénée par la franc-maçonnerie. Pour connaître une carrière dans notre administration, si vous n'êtes pas franc-maçon, ce n'est pas évident. Et ce n'est pas moi qui le dis, ce sont des gens assez bien informés qui en parlent sur les médias. Vous pouvez retrouver les vidéos sur la chaîne qu'on appelle, excusez-moi, Nour TV. Vous avez par exemple, je ne sais pas s'il est toujours conseil du président, mais il a été pendant la transition, M. Privangomo, et un autre monsieur qui est très éloquent, M. Nestor, qui en parle sur cette chaîne-là depuis déjà plusieurs semaines. La franc-maçonnerie dans notre administration, dans notre pays. Et ce, avant même la période des indépendances. Donc, on ne peut pas venir parler de performance quand on sait que même les intégrations, l'évolution dans notre administration dépend très fortement de l'appartenance à la franc-maçonnerie. Ça veut dire que si je refuse d'intégrer ce milieu, il se peut que je ne connaisse pas une carrière dans notre administration. Est-ce que le projet qu'on veut emmener aujourd'hui en remplaçant les avancements automatiques intègre cela? On ne vous le dira pas, Nati. On ne vous le dira pas. Mais c'est une réalité pourtant. C'est une réalité. Et c'est en fait que ce genre de projet-là, pour moi, malsain. C'est très malsain. Vous avez trouvé des acquis. Laissez ces acquis-là aux Gabonais. N'essayez pas de venir réinventer l'eau chaude, s'il vous plaît. Ou alors, commencez par faire preuve d'honnêteté en nous parlant clairement de toutes les réalités qui gênent notre pays en plus de notre administration. Et là, comme je l'ai dit, je parle de la franc-maçonnerie. Quelle est la place de la franc-maçonnerie dans notre administration?
0: Allô? Oui, merci. On va interrompre cette communication. Merci encore à vous, M. Stein, de nous revenir. 066-21-91-16, c'est bien votre émission. Le mur des lamentations du côté de la fonction publique. On parle des voix qui s'élèvent contre le projet d'avancement au mérite, le projet d'instauration d'un avancement au mérite dans la fonction en public et suscite des réactions sur les réseaux sociaux. Plusieurs agents publics ont exprimé leurs inquiétudes. 066-21-91-16. Qu'est-ce qui vous turlupine? Est-ce du côté de la santé, de l'éducation ou même du côté de la justice? Cette plateforme est mise en place rien que pour vous. Nous attendons vos différentes interventions. On va continuer avec ce sujet. Donc, le MSTGV en particulier craint une application discriminatoire de la mesure. Il évoque l'expérience de la prime d'incitation à la performance, PIP, qualifiée par certains du dispositif marqué par auditeur en ligne. On va le prendre. Merci.
6: Madame,
0: monsieur, bonjour.
6: Le
0: plus jeune.
6: Bon, madame, moi, depuis hier, je suis très content de faire ça, en essayant de poser certaines difficultés concernant le projet de loi ou une ordonnance en vue. Madame Lati, donc si je comprends bien, hein, ça voudrait dire que tu es rentré à la fonction publique, exemple, à une catégorie A. Tu peux ressortir de la fonction publique avec la même catégorie A. C'est ça, non, madame Lati?
0: Il y a catégorie A1, il y a A2, hein?
6: Non, quand j'ai dit A, c'est pour dire X.
0: Ah, ok, d'accord.
6: Donc, ça voudrait dire que je rentre à la fonction publique avec catégorie A. 60 ans, ou quand l'âge de ma retraite arrive, je sors avec la même catégorie, n'est-ce pas?
0: Ce qui a été dit.
6: Bon, madame Nati, moi, il y a un truc que même Tiken Jaffa Koulia a chanté. Hein. Quand ils sont là-bas, quand ils sont aux affaires, là, ils ne parlent pas. Quand on va les chasser des affaires, ils viendront parler. Bon, madame Lati, est-ce qu'un tel projet de loi, c'est bon? Est-ce que c'est bien? Parce que, madame Lati, comment quelqu'un va travailler, son salaire ne va pas augmenter? Mais le panier de la ménagère, comme dit ici, madame Lati, ne va faire qu'augmenter d'une manière exponentielle. Comment, avec 150 000, monsieur Jean-Félix qui vient à peine de dire ça, madame Lati, donc je suis payé à 350 000, j'ai un travail de 7h30 à parfois 17h. Ou quand le DG dit que vous ne rentrez pas encore, madame Lati, vous êtes là jusqu'à l'heure que le DG dit que bon, c'est bon, vous avez terminé d'éclater un dossier pour rentrer. Donc, il n'y a plus de primes, il n'y a plus rien. Donc, on est maintenant stable sur un salaire stable. Et madame Lati, c'est quel Gabon qu'on est en train de créer comme ça là? Dites-moi un peu. Je vous avais dit, madame Lati, que vaut mieux un esclave qui sait qu'il va mourir sans rien avoir, sans avoir sa liberté, que d'un esclave à qui le patron dit tous les jours, madame Lati, tu seras libre et ne deviens jamais. Je me répète, vaut mieux un esclave qui sait, madame Lati, qui sera esclave jusqu'à sa mort. Alors, d'un esclave à qui le patron dit à chaque fois je vais te libérer, mais ne le libère jamais. Parce que madame Lati, c'est ce qu'on est en train de nous faire là. 2009-2023, on a géré la fonction publique. On a un peu fait deux ans là, on rit un peu. On veut encore nous ramener dans les mêmes choses, madame Lati. Bon. Vu que tout le monde a dit que c'est l'armée. D'accord, vu qu'à l'armée, les salaires sont stables, madame Lati. Donc, allons-y avec un système de l'armée une bonne fois.
7: Donc, désormais, au Gabon, madame Nassi, le système d'embauche de tout le monde à l'armée.
0: Rapidement.
7: Tu sais, madame Nassi, je suis d'abord à l'écoute. Je vais revenir. Hein,
0: revenez-nous.
7: Parce que là, il fait trop chaud.
0: D'accord. Revenez-nous. Merci. Auditeur au bout du fil. Allô.
8: Allô.
0: Bonjour.
8: Oui, bonjour, madame Nassi.
0: Bonjour, monsieur Melchior.
8: Bonjour également à tous les auditeurs. J'ai envie de dire à mon frère Stan que au-delà de l'argument qu'il évoque, à savoir, je crois qu'il parlait de contrôler les, la franc-maçonnerie, mm-hmm. Voilà, la franc-maçonnerie. Moi, je dirais que ça va même au-delà de la franc-maçonnerie. Ça rejoint ce qu'on a l'habitude de dire ici, c'est-à-dire le système, au-delà d'avoir le contrôle sur les nominations. Vous voyez, quand il y a un conseil des ministres, les gens veillent jusqu'à X heures, parce qu'ils veulent savoir si, première, soit ils sont nommés, soit ils sont révoqués. Et ça crée une tension, ça crée une soumission. Et donc, le système se rend compte que là encore, ce n'est pas suffisant. Parce que si on n'a pas la même mise sur les fonctionnaires, les gars vont dérouler leur carrière et vont échapper à notre contrôle. Et donc, pour avoir plus de même mise, il faut instaurer les avancements au mérite. Mais le mérite, là, on le juge comment, mon Dieu? Comment, madame Nati, vous allez juger un enseignant qui se retrouve dans un établissement avec une salle de classe de plus de 120 ou 115 élèves? Vous allez juger son mérite comment? Comment? Et donc, les conditions, tout le monde le sait, ils le savent, que les conditions ne sont pas déjà réunies pour évaluer l'agent public. D'accord? Mais on veut instaurer cela. Et le plus marquant et le plus amusant même, j'ai envie de dire, c'est que qui va porter cette réforme? Parce que le plus jeune a dit le projet de loi, mais non! Il n'est pas question d'un projet de loi, parce que le projet de loi a ceci de particulier, c'est qu'il va nécessiter un grand débat à l'Assemblée pour son adoption. Alors que là, c'est un projet d'ordonnance. Et qui dit ordonnance dit la période à laquelle le Parlement est en vacances. Et donc, l'ordonnance va être prise en Conseil des ministres et ça va s'appliquer de façon automatique, en attendant que le projet aille à l'Assemblée pour une adoption définitive. Mais sinon, c'est pour aller vite quand on prend les ordonnances. Pourquoi on ne pouvait pas le faire à la rentrée du Parlement? Pourquoi le faire pendant l'intercession parlementaire? Bref, et pour finir, qui porte le projet? C'est un ministre qui, jadis, était dans l'opposition, était dans la dénonciation, parlait de gel de la fonction publique, de recrutement à la fonction publique. Mais c'est cette personne qui va porter cette ordonnance. C'est incroyable. Comme on dit, le système te prend et après il t'utilise. Je reviendrai. Non.
0: Merci encore à vous, monsieur Mercure. Auditeur au bout du fil. Allô? Allô?
9: Ah.
0: Du mal à vous saisir, c'est monsieur Stan? Non, veuillez vous déplacer.
9: Ça, cette affaire de réseau là. Allô?
0: Oui, c'est mieux ici. Ah, oui.
9: Alors non, juste avant de fermer le cœur, on dit la même chose. Hein, on dit la même chose. J'ai parlé de la franc-maçonnerie comme étant juste un aspect de l'ensemble des éléments qui ne pourraient pas permettre la réussite de la mise en place de ce projet-là. Voilà. Alors, ma deuxième intervention, Nati, va aller quasiment dans le même sens. Et je veux dire que dans un pays comme le nôtre, il y a ce qu'on appelle le sérail. Le sérail, c'est un ensemble d'individus, voilà, qui tournent autour du pouvoir, des gens qui se connaissent, qui partagent les mêmes idéaux, et voilà. Dans notre pays, là, le Gabon, et même dans d'autres pays africains, on peut encore appeler cela l'andocolona. Et ces gens-là, on les appelle les andocolons, ceux qui font partie du sérail. Le rôle de ces gens qui gèrent le pouvoir dans nos pays,
5: n'est pas de développer notre pays. Ce n'est pas ça leur rôle. Leur rôle est de gérer le pouvoir par procuration. Ils gèrent par procuration. C'est la raison pour laquelle, et là encore, ce n'est pas moi qui le dis, depuis qu'on a connu la première élection en 1993 dans notre pays, celui qui aurait gagné n'a jamais pris le pouvoir. Jamais. Eh bien, c'est simplement parce que le dirigeant est choisi à l'extérieur. Ce n'est pas le peuple qui le choisit. C'est la raison pour laquelle vous continuez d'utiliser une monnaie qui n'est pas la vôtre et que 50% de votre argent est gardé en France. C'est la raison pour laquelle vous avez une base militaire sur votre sol. C'est cela. Donc ces gens-là, à qui on s'adresse tous les jours sur cette antenne, en disant « mais faites ceci, on vous a délégué notre pouvoir, on s'attend à ce que vous amélioriez nos conditions de vie, que vous fassiez cela », au fond, on se trompe. Parce que leur rôle, ce n'est pas d'améliorer nos conditions de vie. Leur rôle n'est pas de développer ce pays. Leur rôle est de préserver les intérêts de ceux qui les ont placés là. De s'assurer que si jamais un patriote se lève, qu'il soit éteint, qu'il soit mis sous l'éteignoir. Nati, c'est pour ça que vous verrez généralement en Afrique, lorsqu'un patriote se lève, vous verrez que ce sont ses propres frères entre griffes qui le combattent. Ses propres frères. Et d'ailleurs, c'est ce que vivent les dirigeants du Niger, du Mali et du Burkina. Les premiers qui leur tirent dessus, ce sont leurs voisins là. Parce qu'ils savent que ce que les trois là sont en train de faire va à l'encontre de ce pourquoi eux, ils sont à leur poste. Et ça met en danger leur avenir et même leur présent. Donc, pour finir, il faut qu'on comprenne qu'on doit arrêter de s'adresser à des gens qui ne vont jamais rien faire pour nous. On doit se battre, parce que c'est ça aussi notre rôle, le peuple. On doit se battre pour les mettre hors d'état de nuire et prendre notre destin entre nos mains. Donc voilà ce que je voulais dire dans ma seconde intervention.
0: Mmh. Merci à l'écoute, M. Stan. 066, auditeur au bout du fil. Allô.
10: Madame Nathalie.
0: Monsieur, le plus jeune.
10: Moi, j'ai un peu une question. Bon, d'accord, on amène si c'est nos décrets ou quoi, ou on va voter. OK. Madame Nathalie, qui aurait la responsabilité de dire que X ou Y doit avancer et X ou Y ne doit pas avancer? Hein, Madame Nathalie?
0: Les critères d'évaluation.
10: Donc, vous voyez que là, on va se retrouver comme l'ancien ministre du Travail qui avait peut-être pour vocation, Madame Nathalie, d'accorder la PIP, la prime d'incitation à la performance. Donc, ça voudrait dire qu'il faudra rentrer dans des réseaux pour pouvoir avoir l'avancement, Madame Nathalie. Donc là, comme disent mes deux grands frères, M. Melchior et M. Stan, on va rentrer dans du bric-à-broc de la Rose-Croix. Et voilà le Gabon que nous créons, Madame Nathalie. Un beau Gabon, là où tout le monde doit rentrer dans des choses, des trous noirs pour avancer. Bon, Madame Nathalie.
0: Monsieur.
10: Ça, c'était seulement pour la partie de l'éducation. Madame Nathalie, une infirmière qui est à la Rembwe, là où il n'y a pas de dispensaire, là où même le directeur n'arrive pas, Madame Nathalie, on va la noter comment?
0: Question.
10: Ou bien pour celle qui a Moulengui Binza. Parce que Madame Nathalie, les corps habillés avancent par promotion. Et on va les noter comment?
0: Question.
10: Quelqu'un peut me dire? Ou bien c'est qui c'est quel ministre ou c'est quel DG ou quel DRH qui aurait pour responsabilité Madame Nathalie de noter les gens? Parce que Madame Nathalie, ça fait peur. Et une question à mes énergies. On voit dans les pays de l'Afrique de l'Ouest, exemple au Sénégal, quand Capital a voulu faire du mal à Sonko, il y a des séries, voilà, des grands marabouts qui sont là-bas, qui disent aussi quelque chose dans l'aspect politique de leur pays. Madame Nathalie, si on n'a pas un conseil de sage, hein, Hein, monsieur, non. Ici, là, il n'y a pas le conseil des sages ou le conseil de la démocratie qui est la sablière, là, c'est seulement pour régler, le conseil d'État. C'est seulement pour régler les affaires de l'État. Il n'y a pas de conseiller là-bas qui peut faire un barrage à une loi ou un décret. Donc, tout au Gabon, c'est seulement oui. Hein. Mais ce que ces hommes-là oublient, madame Nadi, c'est qu'aujourd'hui, ils sont au pouvoir. Demain, ils ne seront pas. C'est d'autres personnes qui seront là. Mais bon, qu'est-ce que j'ai dit? Vu qu'ils sont en train de former leurs enfants dans l'ombre pour venir encore nous diriger. Madame Nati, bon, nous là, on va travailler quand?
0: Question.
10: On va travailler quand?
0: Rapidement.
10: Madame Nati, je suis à l'écoute.
0: Restez à l'écoute et répétez-nous, le plus jeune. On va prendre cet auditeur. Allô?
11: Allô?
0: Allô, monsieur, bonjour.
11: Oui, madame Nati.
0: Ah, monsieur Melchior. Allô?
11: Oui, allô, ça passe?
0: Oui, ça passe, monsieur. Allez-y.
11: D'accord. Je voulais revenir. Alors, il y a souvent des auditeurs qui nous reprochent le fait de ne pas reconnaître quand quelque chose de bien est fait. J'ai souvent dit, le but n'est pas de dire que ce qui est fait est bien. Le but est que ce qui est fait de bien demeure bien. Je m'explique. Souvenez-vous, pendant la transition, je crois 2023 ou de fin 2024, l'équipe gouvernementale et le président de la transition étaient allés au bord de mer au lycée Léon Ba. Ils avaient joué même au basket, il y avait des terrains aménagés. C'était très beau à voir. Et les gens s'en félicitaient. Je ne sais pas si vous vous souvenez. Mmh. Est-ce que vous êtes encore passé au bord de mer, notamment à cet endroit-là? Là où il y avait le terrain de basket, il y avait les aires de jeu, il y avait un endroit pour le fitness. Allez-y voir. Parce que là, ce qui se passe, c'est qu'on nous filme vers le Laïco, vers parking là-bas. Ce qui est en train d'être fait est aussi beau. Mais est-ce qu'on peut encore nous filmer cet endroit-là dont je parle, là, qui est juste en face des immeubles à Sanidjedj?
0: L'ancien hôtel Dialogue,
11: hein? Voilà, l'ancien hôtel Dialogue. Mm-hmm. Regardez un peu les aires de jeu, là. Dans quel état ça se trouve, en l'espace d'un an. Et donc, il ne suffit pas d'être enthousiaste parce qu'on a créé quelque chose, parce qu'on a construit quelque chose de beau. Mais on souffre d'un mal profond dans notre pays. C'est l'entretien. Vous savez, vous pouvez construire, ça me rappelle, je vais terminer par là. Souvenez-vous, les grandes maisons que nos hommes politiques de ce pays d'antan construisaient dans certains quartiers. Une énorme maison avec plus de 20 pièces. Et on se disait toujours, mais c'est bon, c'est vrai, mais le jour où ce monsieur-là va fermer les yeux, cette maison deviendra quoi? Et c'est ça le problème du Gabon. On n'a même pas besoin de fermer les yeux. En l'espace d'un an et demi, ces aires de jeu-là ne ressemblent plus à rien du tout. Et vous savez, nous sommes au bord de mer, donc il y a le vent marin qui est beaucoup salé. Et ça ne tient pas. Il y a certains matériaux qu'on n'utilise pas, qu'on n'utilise pas dans ce genre d'endroit. Mais c'est complètement débridé, complètement détruit. Mais on fait de nouveau, juste là, comment on appelle, au Laïco. Mais ça va redonner quoi? Et si on appelle et on dit, moi, je vais pas me contenter de ce qui est fait là. On va dire, vous êtes aigri, vous ne voulez pas reconnaître. C'est ça le mal du Gabon. Je reviens.
0: Merci de nous revenir, monsieur Melchior, auditeur au bout du fil, 066-21-91-16. Allô?
12: Oui, allô?
0: Allô, bonjour, monsieur.
12: Oui, bonjour.
0: L'homme de l'Ongoulé.
12: Bonjour à l'ensemble des auditeurs. Concernant... on va dire pas le sujet du jour, mais ce que Stan disait sur le fait qu'il faut appartenir à une obédience ou appartenir à la loge, à la franc-maçonnerie pour accéder à certains postes au pays. Cela dit, je veux quand même apporter une demande. Parce que la franc-maçonnerie, ce n'est pas pour défendre qui que ce soit. La franc-maçonnerie en soi n'est pas la franc-maçonnerie qu'on pratique en Occident n'est pas la même qu'on pratique malheureusement ici.
13: En France, par exemple, le monde est dirigé là-bas, ou du moins, les Français sont dirigés par les grands francs-maçons. Emmanuel Macron, c'est un franc-maçon. Jean-Luc Mélenchon est un franc-maçon. Jean-Luc Mélenchon, qu'on peut dire quelqu'un d'assez humaniste, il travaille pour les générations futures. Ce sont des gens, ce sont des francs-maçons. La franc-maçonnerie, si vous voulez, ce sont des grands cercles de réflexion. Réfléchir à développer leur pays, à se projeter sur l'avenir. Mais malheureusement, la franc-maçonnerie que nous on fait ici en Afrique, tout est un mélange. Ce qu'on peut appeler le syncrétisme. On est dans la franc-maçonnerie, on est dans, dans la tradition, on est dans le christianisme, on est dans tout. Ce qui fait qu'en gros, je ne sais pas si nous on fait de la franc-maçonnerie, on fait plutôt de la sorcellerie. En gros, c'est ce qu'il faut dire. Parce que les mêmes qui pratiquent la franc-maçonnerie en Occident, je ne sais pas, est-ce qu'il y a deux franc-maçonneries? Je crois que c'est la même, c'est la franc-maçonnerie que nous prenons de là-bas. Mais eux, par contre, ce sont des grands cercles de réflexion. Bref, le sujet dont je veux aborder, c'est celui que j'ai entamé hier pour répondre à mon frère, l'homme de la non-réflexion. Parce que visiblement, il aime se lancer dans des polémiques terribles. Hier, quand j'ai parlé du projet AgroPAC concernant M. Donxima, je n'accusais pas le Premier ministre. Je ne l'accuse de rien. Je dis qu'il est non seulement président du conseil d'administration, mais également, il est un des initiateurs de ce projet. C'est ce monsieur qui a proposé le projet, on va dire, au président avec un certain nombre de personnes. C'est pas tout à l'antenne qu'on dit. Donc, quand il dit qu'il se retire, c'est trop facile. Il est tellement impliqué dans ce projet que, c'est pas moi qui le dis, un de ses enfants était même directeur administratif financier du groupe AgroPAC. Il y a une des CCI aussi qui avait un poste dans cette entreprise. Vous parlez, je ne sais pas, essayez de vous renseigner, c'est bien de venir dire des choses, mais de dire des choses comme ça, parce que vous avez une réflexion tellement décousue qu'on ne vous suit pas. Il faut vraiment tendre l'oreille pour vous comprendre. C'est tellement décousu avec des amalgames. Le président du conseil d'administration, prenez-le, notez-le, a pour rôle, si tu veux, en sens facile, c'est le gendarme du directeur général. Il a le

0: L'indulgence. Je comprends ce que tu veux dire, mais tu dis ça tellement mal. L'indulgence, c'est quoi? Quand on fait un projet, à l'intérieur du projet, il y a ce qu'on appelle les fonds de roulement. C'est-à-dire, une entreprise peut d'abord, elle-même, quand tu lances un projet, elle peut d'abord, avant qu'on ne mette, avant qu'elle ne commence à être, avant que, du moins, si c'est une entreprise de l'État. Déjà, on ne connaît même pas le statut juridique. C'est peut-être une information que je t'amène. On ne connaît pas le statut juridique d'Agropark. On ne sait pas si c'est une entreprise voilà, privée. On ne sait pas si c'est l'État. On ne connaît pas son statut juridique. Ce qui fait que quand on a fait le dépôt de cet argent de 7,2 milliards à la caisse de dépôt de consignation, c'est au nom de quelqu'un. Va savoir à qui on a mis le nom qu'est-ce que j'ai envie de dire? C'est-à-dire qu'il y a quelqu'un qu'on a mis le nom pour ce projet. Allez, va savoir, va t'informer et va bien chercher qui est la personne qu'on a mis le nom. Idem pour les 2 milliards qui ont été octroyés encore. Ça, c'était à la DGFI parce que c'est la même personne qu'on a mis le nom pour ce projet. Va savoir qui est. Donc, quand je viens poser des questions, je sais de quoi je parle. Je sais pourquoi je dis que M. Ndongsima ne peut pas se défiler comme ça. Je ne l'accuse de rien. Qu'il vient nous dire. Parce qu'il est tellement plongé dans ce... Il est tellement à l'intérieur de ce projet qu'il ne peut pas venir dire un matin comme ça. Il nous laisse avec ces choses alors que l'argent du contribuable, qui est mon argent, qui est ton argent, est mis à l'intérieur. Merci, je reste à l'écoute.
1: Il reste à l'écoute, monsieur. On va prendre un autre auditeur. Allô?
2: Oui, madame Nati, bonjour.
1: Bonjour à vous, monsieur.
2: Ok. Mon frère, faut te réécouter. Te répondre, c'est compliqué. Faut te réécouter. Tu n'as rien dit. Tu n'as rien expliqué. Tu ne fais que si vous voulez. Tu quittes de là, là, là. Je n'ai rien compris de ce que tu as dit. Tu me demandes d'aller vérifier quoi? Explique-moi ce que je dois aller vérifier. Moi, j'ai mon téléphone sur moi. Si je veux vérifier une information, j'ai la connexion en permanence. Je rentre. Si je me suis trompé sur l'information, je viens te dire que je me suis trompé. Tu me demandes d'aller vérifier quoi? Si le président du conseil d'administration avait le pouvoir de virer, pourquoi il se retire? Pourquoi il n'a pas viré le directeur général? Ce sont tes propos contre les tiens. Tu dis bien le président du conseil d'administration a le pouvoir de virer le directeur général. Pourquoi Ndongsima se retire? Viens nous expliquer pourquoi il se retire alors qu'il a le pouvoir de virer un directeur général. Regarde, cette entité-là, c'est une entité qui vient à peine d'être créée. Donc quand toi tu parles du budget, tu sais d'abord que le budget de l'entité là se trouve où? Tu sais d'abord que l'argent qu'on a positionné pour la gestion de cette entité là c'est où? Tu sais d'abord que le budget est combien? Tu viens donner les réponses et puis on va vérifier. Quand je te dis que l'argent qui est sorti, qu'on a mis à disposition de cette entité, je te dis, elle n'est pas au trésor. L'argent n'est pas sorti du trésor. Selon ma réflexion, viens me prouver que l'argent est sorti du trésor public. Puisque toi, tu as la vision. Je te dis, tu viens m'expliquer. Donc, Simon est le président du conseil d'administration. Donc, il est supérieur au directeur général. Pourquoi il ne vire pas? Et madame Dati, je vais terminer par là. Je ne vais pas le suivre. Je n'irai pas vérifier parce qu'il ne m'a pas convaincu dans ses explications. Comme moi, je suis polémique. J'ai dit, bon, Kumbu, c'est un bomba et tout va me singer. Si tu sais ce que ça veut dire, c'est celui qui encaisse tout. Sans réagir autrement. Madame Dati, je vais terminer par là. Il y a quelqu'un qui parlait de la franc-maçonnerie. Je pense que c'est même lui, la même franc-maçonnerie qu'il y a en Europe n'est pas la même qu'il y a au Gabon. Je lui dis faux. Parce que la grande loge française a une succursale ici au Gabon. Je vais te la prendre. Son charbonnage. Quand tu mets du charbonnage pour des

0: sœur à la sauce créole, juste à la descente, tu as les clandons, à ta gauche. C'est là où ça se trouve. Je te l'apprends. Puisque nous, on ne connaît pas, c'est toi qui connais. Mais là, je vais te l'apprendre. Le fait que le président, selon ma réflexion, n'a pas accepté de prendre le siège de la Grande Loge, c'est pourquoi aujourd'hui, vous n'avez pas attendu que le président ait créé une loge à lui. Comme Ali avait créé la loge de la Panthère Noire. C'est cette loge-là qui n'a pas les obédiences, qui ne pratique pas les mêmes obédiences que les rois. Parce que cette loge-là, c'est des sectes. C'est là où tu trouves le vaudou et les machins qu'il y a après. Je vais te l'apprendre, puisque je ne connais pas.
1: Rapidement.
0: Voilà. Tu connais qui est le grand maître de la grande loge tout d'abord. Ce n'est pas Olivier Guéma. C'est le gouverneur de France-Ville. Donc arrêtez de venir raconter n'importe quoi.
1: Merci, monsieur la longue réflexion. Lorsqu'on veut aussi donner une information, on n'est pas obligé de crier, hein, s'il vous plaît. Allez, avec un ton un peu posé. Auditeur au bout du fil, on va le prendre. Allô, oui.
2: Oui, madame Lati.
1: Oui, monsieur Metcalf.
2: Je vais revenir sur la loi des finances rectificative et sur les différentes coupes budgétaires. Et demander un peu, parce que nous sommes en droit hein, de faire ce genre de requête, demander au porte-parole de la présidence de nous expliquer pourquoi il y a eu, la présidence a connu une masse salariale, une augmentation de sa masse salariale aussi exponentielle en si peu de temps. Est-ce qui peut bien justifier une telle augmentation de la masse salariale de la présidence de la République? Est-ce que le porte-parole peut un peu nous répondre s'il nous écoute? Nous sommes en droit de savoir. Parce que dans le même temps, il y a beaucoup de nos frères, nos petits frères, pour certains, nos enfants, nos petites sœurs, à qui on va dire, par le truchement de l'ANBG, que ces derniers seront orientés vers certains établissements supérieurs d'Afrique.
1: Africains, oui.
2: Parce que l'augmentation des frais de scolarité en France aidant, l'État ne peut pas supporter le coût. Mmh. Et l'ANBG, et évalue ce coût, je crois, c'est même pas 10 milliards, Madame Lati. Est-ce que c'est ça qui nous dépasse? Parce que lorsqu'on va effacer ces étudiants, les envoyer dans certains pays africains, est-ce que c'est la même qualité de formation? Qu'est-ce qu'on attend de l'avenir de notre pays, de l'avenir de notre jeunesse? Pourquoi on a l'impression dans ce pays que les études sont accessoires? J'ai envie de dire non, c'est pas vrai. L'une des plus grandes puissances du monde aujourd'hui, qui jadis était la risée de toute l'humanité, la Chine. Mm-hmm. Madame Nati, lorsqu'il y a le bac, l'équivalent du baccalauréat en Chine, le pays s'arrête. Le pays tout entier s'arrête. C'est dire quelle importance les autorités chinoises accordent aux études. Veut-on nous faire croire que, à l'ère des nouvelles technologies et de l'intelligence artificielle, l'école au Gabon est devenue accessoire, au point où on ne peut pas réunir une dizaine de milliards pour pouvoir supporter les charges en termes de frais de scolarité de nos étudiants en Europe et plus précisément en France? Ce n'est pas possible. Là encore se pose un problème de choix de priorité. Je reviendrai.
1: Merci de nous revenir. Autre auditeur au bout du fil. Allô?
3: Bye. Madame Aziz?
1: Monsieur, allô?
3: Ben, il paraît que la périphérie de Libreville, il manque des crampons de cuisses de poulet dans les différents magasins. Mauritaniens, Libanais et autres. Il y a un manque criant de crampons de cuisses de poulet. Ben, on y va, ça commence. Eh bien, nous, ils mettront au cotis et puis, bon, aux ailes de poule. Apparemment, on veut nous imposer les ailes de canard, les crampons des ailes de canard. Eh bien, tout le monde, même ceux qui n'ont pas l'habitude de les consommer, Et donc, on nous imposera cela. Ensuite, mais dans le secteur privé, c'est la même chose. Si vous n'êtes pas l'ami des dirigeants, DRH, chef du personnel, directeur général, directeur technique, chef des sections, chef d'atelier, vous n'évoluez pas. Soit avant que vous ne partiez à la retraite, eh bien, on vous donne peut-être l'indice ou l'échelon, mais pas le grade. Et c'est pourquoi ils ont créé des sous-traitances. Et pour eux, il n'y a que l'administration qui travaille. Et les sous-traitants, eh ben, ça veut dire, débrouillez-vous. Sous-traitants maltraités. Et c'est pourquoi vous entendez, on parle du coût du travail qui n'est plus respecté. Où vous avez des entreprises qui embauchent des Gabonais en CDD de 2, 3, 6 mois. Très souvent renouvelable ou non renouvelable, et vous partez. Et c'est ça le plein emploi. Je reviens, moi.
1: Merci de nous revenir, monsieur Jean-Félix, un auditeur au bout du fil. Allô?
4: Oui, Nadi.
1: Monsieur.
4: C'est l'homme de logo qui revient. Alors, mon frère, je ne vais pas polémiquer avec toi. C'est vraiment pas intéressant. C'est pas ça l'objet de cette émission. Si je t'apprends des choses et que tu refuses de les comprendre, ben bon. Je t'ai dit ceci. Je t'ai dit que le président du conseil d'administration a le pouvoir de révocation. Il peut révoquer le directeur général en concertation avec les membres du conseil d'administration. Si tu ne peux pas comprendre ça, c'est, je ne peux rien pour toi. Je t'ai dit que le président du conseil d'administration, c'est lui qui fixe le cap, les grandes lignes, les grandes stratégies de l'entreprise. C'est le président du conseil d'administration. Hier, tu nous as sorti un truc en disant qu'il est là seulement pour rédiger des rapports et donner ça à qui de droit. Va lire, va t'instruire un petit peu, ça te fera un peu du bien. Quand je parle de la franc-maçonnerie de la France ou de la franc-maçonnerie du Gabon, depuis quand j'ai dit que ce n'était pas la même franc-maçonnerie, je dis que la franc-maçonnerie en France, c'est la franc-maçonnerie, ce sont des grands cercles de réflexion pour améliorer les conditions de vie de leurs compatriotes. Ce qui n'est pas le cas au Gabon. Est-ce que les francs-maçons, c'est la même franc-maçonnerie? Mais pourquoi les francs-maçons au Gabon ne font pas comme la franc-maçonnerie qui vient de, on va appeler comment, de l'Occident? C'est ce que je suis en train de dire. Je ne peux rien pour toi s'il y a des choses que tu ne comprends pas. Tu parles de l'argent n'est pas sorti du trésor. Mais je ne sais même pas où tu vas en venir. Quel est le rapport avec l'argent n'est pas sorti du trésor ou de la ligne budgétaire dont tu parles? Il n'y a aucun rapport. Tu crois qu'on a acheté des bœufs et qu'on a commencé à ménager, c'était avec quoi? C'était avec de l'argent. Je trouve que quand on a démarré le projet, c'était avec quoi? C'était avec, je ne sais pas moi, c'est de l'argent qui sortait d'où? Je t'ai dit que l'argent qui est sorti du projet, c'est 7,2 milliards qui a été déposé à la caisse de dépôt de consignation. Tu me parles du trésor, de quoi tu me parles? Tu crois que c'est ici qu'on va tout dire? Tu sais que, qui est M. Ndongsima a remplacé? Et pourquoi M. Ndongsima est en bisbille avec le directeur général? Moi, je connais, j'ai toutes ces petites informations. Je ne veux pas tout dire ici, mon frère.
1: D'accord, monsieur.
4: Donc, s'il y a des choses, si je ne peux pas te dire, on ne peut pas dire où il y a des choses, si tu ne comprends pas, ben bon, ça, c'est à ton niveau. Je connais un petit peu, je te suis assez souvent, mais bon, il y a tellement décousu et que merci, ta réflexion, merci, donc, elle est pour toi.
1: Merci encore à vous, monsieur l'homme de Logoué. On ne va pas avancer à ce propos. Je crois qu'il faut rester courtois, au moins, dans ce que l'on veut dire. 066-21-411-16, 066-21-411-16, c'est bien un autre numéro de téléphone. On peut se passer des informations avec un ton plus calme et plus doux. Là, l'information passe, que de pouvoir crier ou bien apporter ou bien susciter des injures. Non, je crois que vous connaissez le concept aussi de l'émission et vous allez pouvoir revenir encore vous dire ce qui vous turlupine, ce qui taraude votre esprit. 066-21-411-16. Quelques minutes nous séparent d'avec la pause, mais on va prendre un auditeur, on fait signe d'écouter la régie. Allô? Il est parti. 066-21-411-16, c'est bien notre numéro de téléphone. Il est plus de 12 heures, on va marquer notre pause. On va revenir en seconde partie.

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2: Bonjour à tous les auditeurs, et j'ai envie de dire aux précédents auditeurs que même quand il prend le cas de Libreville, il faut qu'il précise le fond de mer, d'accord. Mais moi, dans mon quartier, je ne vois aucune évolution, je vois aucun changement. Peut-être ça va arriver, mais pour le moment, c'est lorsque j'en prendre le fond de mer, le bord de mer, que je vois des réalisations. Et ce d'autant plus que si on essaie de voir Madame Nati, je ne vais pas utiliser l'expression anglaise. Moi, je veux plutôt utiliser l'expression française, puisqu'au Gabon, on parle français. C'est vrai qu'on est maintenant dans le Commonwealth. Mais pour le moment, on ne parle pas anglais comme première langue. Le pont du PK12 avait été annoncé, je crois bien, sauf erreur de ma part, bien avant le nouvel échangeur de Jeanne et Pourri. Mm-hmm. N'est-ce pas, Madame Nati? Mm-hmm. Mm-hmm. Mais faites la comparaison. La construction de l'échangeur de Jeanne et Pourri a tellement avancé, du moins les travaux s'y font. Les engins sont présents. Mais allez au PK12. Je dis bien, sauf erreur de ma part, la dernière fois, je suis passé, il n'y avait aucun engin. Alors que, Madame Nati, le PK12, c'est un endroit sensible. Pour aller à l'intérieur du pays, quasiment tout le monde passe par le PK12. Il y a des gens qui y vivent, qui travaillent en ville. Est-ce que la priorité n'aurait pas été de mettre un accent d'abord sur la construction du pont du PK12 avant de réaliser l'échangeur de Jeanne et Pourri, Madame Nati? Voilà, quand on parle de sens des priorités. Mais vous voyez à Jeanne et Pourri comment il y a des engins qui tournent 24 sur 24, ça travaille. Mais au PK12, à quel niveau les travaux? Voilà. Ça rejoint ce que mon frère Stan a dit tout à l'heure. Posez-vous la question de savoir, mais qui vit dans les PK en majorité? C'est le Gabonais qui a besoin du social. C'est le Gabonais qui a besoin du soutien, qui a besoin de se sentir concerné. Mais comme c'est au PK12, voyez-vous les changeurs du camp de Gaulle, ça avance. Mais est-ce que vous pensez réellement que c'est plus important, plus urgent que le pont du PK12? Alors qu'on a l'échangeur au lycée d'État et on a le pont au charbonnage. Voilà. Quelle tristesse. Je reviendrai.
3: Merci de nous revenir, M. Melchior.
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0: De retour sur le plateau, mesdames et messieurs, c'est pour votre émission Le Mur des Lamentations dans sa seconde partie, le 066-21-91-16. C'est bien notre numéro de téléphone. On va directement plonger dans la boîte à lettres, prendre ces quelques messages. Bonjour Madame Nati, c'est le Nano depuis Ouvindo. Je vous suis depuis 2 ans déjà sans participer. Tous mes encouragements à l'émission. Merci encore à vous, monsieur, et salutations aussi à vous. Bonjour, Gabon News. Je viens demander de l'aide aux personnes qui peuvent me trouver un travail en qualité d'électricien. Mon numéro est le 074-43-44-79. C'est mon numéro. Merci à tous. Le 074-43-44-79. Le monsieur cherche un emploi en tant qu'électricien. Il n'a pas donné son nom. Oui, je crois que le numéro est passé, hein, monsieur. Merci encore beaucoup, Bertrand du Grand Libreville. Que Dieu t'écoute, t'entende. C'est déjà prouvé par le Très-Haut, je le crois, maman fidèle auditrice. Bonjour à vous, maman fidèle auditrice. Rebonjour, madame Nati, et à tous les auditeurs. En temps normal, j'apprécie madame Laurence Sondon, mais là, il ne faut pas qu'elle aussi vienne nous énerver, sinon elle-même là-bas. Le message est signé Madame Kazidi. Bonjour à vous, Madame Kazidi. Bonjour, Madame Nati. Cette émission doit s'appeler dorénavant là où les idées se choquent et s'entrechoquent. Signé le villageois. Merci aussi. Bonjour à vous, le villageois. Bonjour, Gabon News. Comment peut-on payer 75 000 francs à un être humain par année? C'est vraiment maléfique. Le message n'est pas signé. La lumière finit toujours par percer les ténèbres tôt ou tard. Le message n'est toujours pas signé. Bonjour à tout l'ensemble des auditeurs. Madame Nati, comment interpréter le simple fait que nous sommes privilégiés d'avoir de la mer autour de notre pays, que le poisson devient un denrée alimentaire rare et très coûteux sur le territoire national. Et nous oublions que chaque pays bien nourri est équilibré. Et l'équilibre d'une nation. S'il vous plaît, jetez un regard sur le panier de la ménagère, les produits de première nécessité et la santé. Adresse aux autorités, monsieur Alphonse Mba de Glace. Bonjour à vous, monsieur Alphonse Mba de Glace. Bonjour, madame Nati. Qu'est-ce qui se passe avec les malades mentaux que la plupart sont des jeunes qui envahissent les rues de la capitale, en Libreville? S'il vous plaît, que la structure sanitaire trouve une solution, ça devient extrêmement grave, monsieur Alphonse Mba de Glace. Bonjour Madame Nati, tant qu'on ne combattra pas contre les stupéfiants, la drogue, les tabagistes dans notre pays, attendons-nous toujours à l'inceste juvénile, au braquage, le taux des parasites de pire espèce augmenté d'une manière catastrophique dans ce pays. Madame Nati, on est libre de choix, mais pas libre de ses conséquences dans la vie. Monsieur Alphonse Mba de Glace. Bonjour à Nati et à l'ensemble des auditeurs, nous souffrons avec la poussière. Au niveau de Malibé 2, c'est insupportable à cause de ce trafic de véhicules lourds qui commence à 6 heures du matin jusqu'à tard le soir. Les populations n'en peuvent plus. Les gens tombent malades. La toux et la grippe sont notre quotidien. Ce message s'adresse au maire du premier arrondissement d'Akanda. Nous souffrons avec la poussière dans Malibé 2. Merci de réagir. Le message est signé Monsieur Laroman. Bonjour à vous, Monsieur Laroman. On va directement du côté de la baie vitrée. On fait savoir que nous avons l'auditeur, mais celui-ci s'en est allé. Le 066-21-91-16. Vous pouvez nous revenir et dire ce qui vous turlupine. Vous rappelons aussi que nous sommes en seconde partie d'émission. Nous avons commencé en première partie avec le social, avec cette allocation allouée aux personnes vivant avec un handicap de 75 000 francs. Auditeur au bout du fil. Allô,
1: oui, allô.
0: Monsieur.
1: Oui, madame Nati.
0: Monsieur, la longue réflexion.
1: Restons calmes, il n'y a pas de souci. Mm-hmm. C'est vrai que les gens ont des sujets de légèreté, il n'y a pas de souci. Il y a tellement une légèreté d'insulter les autres. Nous, on ne va pas rentrer dedans. Madame Nati.
0: Monsieur.
1: Ce que je veux dire à mon frère, heureusement que tu l'as fait. Je te demande d'aller écouter ton émission le soir sur la première sortie que tu as donnée et tu es venu rectifier quand tu as fait la deuxième sortie. Que le président du conseil d'administration, FIR, peut prendre une décision en ensemble. Voilà l'information que j'avais. C'est pourquoi je te dis faux. que le président du conseil d'administration ne peut pas virer le DG. Maintenant, dans ta deuxième intervention, tu es venu corriger ta première erreur, la première intervention. Et tu te permets d'ajouter des propos d'injure. Ça, c'est un manque d'argument. Moi, je ne veux pas t'injurer. Donc, si tu peux aller écouter, tu suivras que, au départ, tu as dit, c'est pourquoi je t'ai posé la question de savoir pourquoi M. Ndonsima ne l'a pas viré. Donc, Madame Nati.
0: Monsieur, la longue réflexion.
1: Vous comprenez que ici, vous pouvez aller à une première intervention à la volée et vous sortez des propos. Je prends certains propos, j'ai toujours mon téléphone. Je vous ai dit, j'ai Longanga. Quand je suis allé fouiller, Longanga m'a dit non, le président du conseil d'administration ne peut pas virer un directeur général. Sauf s'ils se mettent en ensemble. Et il a rectifié. Donc, c'est pour dire qu'ici, Madame Nati, ici, quand on parle, selon ma réflexion, il faut déjà savoir le contexte que en Afrique, il n'existe pas qu'au Gabon, parce que chez nous, on a l'impression que ça n'existe qu'au Gabon. Chaque président, dès qu'il est élu président, il a la possibilité, ça lui concède, de créer sa propre obédience. Maintenant, c'est cette obédience-là qui devient le problème dans les États africains. Ce n'est pas la GLG. Mais dans les États, quand ils créent, quand le président crée son obédience, ça dépend de comment ils veulent orienter. Vous avez vu, par exemple, si quelqu'un arrive, le président est mort, il va venir dire, bon, s'il est en conseil des ministres, les gens vont se moquer de lui parce qu'il a un œil percé. Donc, il va demander tout ce qui veut rentrer, avoir le privilège d'avoir les yeux percés. C'est pourquoi vous avez vu qu'au Gabon, quand on parle que la pédophilie dans l'administration gabonaise était le fléau qui gangrenait le Gabon, et c'était à cause de quoi? Ça voudrait dire que l'obédience du patron qui est censé orienter en développement du pays, et s'est orienté dans des dérives qui ne vont pas dans le sens de la comment on peut appeler ça, de la bonne conduite du pays et de ceux qui sont en compagnie, ceux qui sont censés travailler pour le développement d'un pays. C'est pourquoi vous avez entendu les grandes loges, vous entendez les petites loges à côté de vous, on appelle ça des sectes en fait.
0: Merci, monsieur.
1: Donc ici, il y a des francs-maçons.
0: Il est parti. 066-21-91-16, c'est bien un autre numéro de téléphone. Et qu'est-ce qui vous tue le puits? Nous attendons sur vos différentes interventions, sur la seconde partie d'émission. 066-21-91-16, c'est bien notre numéro de téléphone. Et c'est pour nous joindre sur la 93.5. 066-21-91-16. 066-21-91-16, c'est bien notre numéro de téléphone. Que vous soyez sûrement à l'intérieur du pays ou à l'extérieur, vous pouvez nous joindre afin de dire tous les sujets qui vous turlupinent. 066-21-91-16. On parle aussi sûrement de la suppression des avancements automatiques du côté de la fonction publique. Et on se demande quels sont les critères qui ont été mis en place afin de pouvoir juger. Et certains nous font savoir que nous avons un autre auditeur, mais non, c'est un messager en ligne. Allô?
2: Allô?
0: Allô, monsieur?
2: Oui, Nati, c'est monsieur Ndon.
0: Ah, monsieur Ndon, bonjour.
2: Oui, je viens rebondir sur le sujet que Stan a initié, en particulier le projet d'ordonnance qui risquerait d'engendrer la suppression des avancements automatiques. Mais, madame la ministre, le projet, les avancements automatiques sont dans un premier temps des acquis sociaux. On ne revient pas dessus sans consulter les autres partenaires. Mais de deux, quand nous parlons de la performance généralement se mesure dans des environnements, des univers autonomes. C'est pour ça qu'on définit la performance comme l'atteinte d'un objectif ou d'une mission avec efficacité et efficience. Elle se mesure avec des éléments indépendants tels que la qualité, la rapidité et les moyens qu'on met pour atteindre un résultat. La performance vise en permanence une amélioration. Vous le faites comment dans le système pyramidal de notre administration? Mais c'est quand même fou tout ça. C'est qui ce génie qui a eu cette idée? Notre administration fonctionne sur le principe pyramidal. On reçoit des ordres d'en haut. Et vous appliquez. Aucune autonomie. Vous faites ce qu'on vous dit de faire. Vous arrivez à la performance comment? Dans notre administration bancale, où les gens n'ont pas de moyens, pas d'armoire, allez à l'éducation nationale, où vous verrez les gens assis sur des chaises en bois, sans ordinateur, sans placard, sans consommable de bureau. Et mettez déjà ça à la disposition des gens pour espérer la performance. Quels sont les moyens qui sont mis en place pour une amélioration des conditions de travail? Il n'y en a pas. Regardez. Vous voulez qu'on atteigne la qualité? Comment? Vous voulez qu'on atteigne la rapidité? Comment? Certaines administrations agrègent l'essentiel des véhicules dans notre pays. D'autres non. Vous avez des administrations, le ministère des Affaires sociales, qui est complètement dépourvu du minimum. Allez voir. Tout se déroule à la CNAMGS, le patron de la CNAMGS. Je pense même qu'il est capable de virer la ministre des Affaires sociales. Vous atteignez cette performance comment? Vous posez ce postulat comment? Et vous l'appliquez comment? Moi, j'ai envie de savoir. Les stupidités qui ont été émises par l'ancien système, vous revenez avec les mêmes choses. Vous allez atteindre la performance en question comment? Vous allez mesurer la qualité comment? La rapidité, vous allez la mesurer comment? Les moyens. Mais ce n'est pas possible. Mais on revient là-dessus et on est là rapidement. Comme dirait quelqu'un, un univers de sorcellerie, on mange la chair. Mais ce n'est pas vrai. Est-ce qu'on désigne les directeurs généraux sur la base des compétences dans notre pays? Est-ce qu'on désigne les secrétaires généraux qui animent les équipes de direction générale sur la base des compétences dans notre pays? Les inspecteurs généraux, est-ce qu'ils sont désignés sur la base d'un profil quelconque? Mais en plus de ça, l'inspecteur général qui est censé contrôler du cabinet du ministre à l'administration centrale, eh bien, il est proposé par le ministre. Et qu'est-ce qu'il peut dire au ministre qui l'a proposé à ce poste? Regardez les choses en face, Madame Laurence Ndon, regardez les choses en face. Ce truc-là, c'est quelque chose.
0: Merci encore à vous, Monsieur Ndon, de nous revenir.
3: Les performances, eh bien voilà. Les performances viennent de nomination au Conseil des ministres. Alors, copain, coquin, coquine, amis, parents et connaissances sont sollicités et sont nominés. Et vous parlez de performance? Lorsque vous avez un dossier de déflatté depuis un an au cabinet du président de la République, chef de l'État, chef du gouvernement, et c'est que ce dossier n'est même pas, jusqu'à ce jour, bientôt un an, n'est pas traité, septembre 2025, bientôt septembre 2026, un an. C'est ça la performance? De quelle performance parle-t-on? L'achat des véhicules administratifs, là? Oh mon Dieu!
0: Nous étions avec M. Jean-Félix, auditeur au bout du fil, 066-20-91-16. Allô?
4: Allez, bonjour, Madame Nadé.
0: Oh, bonjour, monsieur le Panafricain.
4: Oui. Madame Nadé, je vais revenir sur les trois pays africains, là, le pays de Sahel, là, Burkina, Niger, Mali. Est-ce que vous croyez que les trois pays, là, ils sont déjà commencé de développer leur pays? Moi, je ne crois pas. Madame Nadir, depuis dans les années 60, on est colonisé par la République française et les autres pays francophones. Mais, Madame Nadi, comment on va quitter la première colonisation, on va revenir encore dans la deuxième colonisation, surtout les trois pays-là. Parce qu'ils ont chassé la France, ils ont amené la Russie. C'est la deuxième colonisation. Pourquoi nous, les Africains, Madame l'a dit, nous les Africains, on ne peut pas prendre notre responsabilité à tout. À tout. Vraiment, c'est dire ici en Afrique. Hein. C'est dire ici en Afrique. Vraiment, il faut qu'on change la façon de mentalité. Il faut qu'on change la façon de faire. Il faut qu'on change tout, Madame l'a dit. Vraiment, regardez, notre argent s'est confisqué. Le franc CFA, ce n'est pas pour nous. Le franc CFA, ce n'est pas pour nous. Pourquoi nous, les Africains, on ne peut pas avoir l'argent ensemble dans tous les pays africains? C'est ça qu'on doit demander, nous, les Africains, Madame l'a dit. Ce n'est pas dire seulement nous, on est libres. On amène les armes. Les Russes, ils font quoi? C'est pour amener les armes, pour se battre. Nous, les Africains, on nous mélange pour se battre entre frères et frères. Ce n'est pas pour développer nos pays africains. Tous les pays... Regardez, depuis les ans de l'indépendance, toujours on a le même système. Le même système, Madame l'a dit, le même développement. Le même développement. La même colonisation de la richesse. La même colonisation de développement. On n'a rien à dire en Afrique. Tout le monde est pauvre. On est pauvre, la terre est riche, mais nous, les populations, on est pauvres. Pourquoi? C'est ça qu'on doit demander tous les jours, Madame l'a dit. Vraiment, il faut qu'on change la façon de gouverner ici en Afrique. La démocratie, Madame Nadi, ce n'est pas pour seulement aller voter. Il faut que le peuple choisisse quelqu'un qui travaille pour les Africains. Dans les années à venir, Madame Nadi, ce n'est pas pour travailler seulement, ce n'est pas pour venir seulement rester au pouvoir, coloniser les pauvres populations qui n'ont rien à manger. Ce n'est pas ça. C'est quand vous parlez de Niger, Mali, Burkina, là, regardez ce qui se passe là-bas. C'est les trois pays qui sont plus pauvres en Afrique de l'Ouest. Ils fabriquent quoi là-bas en Afrique de l'Ouest? Rien de tout. Ils font rien. Toutes les populations sont pauvres, Madame l'a dit. On va dire que les trois pays, là, ils ont commencé à développer leur pays. Il n'y a rien là-bas, Madame l'a dit. Nous, les Africains, il faut comprendre notre responsabilité. Moi, c'est ça que je vois. En tout, Madame Nadi, merci beaucoup.
0: Merci.
4: Et bonne journée à tout le monde.
0: Bonne journée à vous, monsieur le panafricain. Autre auditeur au bout du fil. Allô?
2: Allô?
0: Allô, monsieur Ndon.
2: Oui, j'ai été coupé tout à l'heure en parlant de performance. Nati, le président de la République a un programme de société. Dans son programme de société, il a un plan d'action avec des priorités. Ces priorités se doivent d'être remises à chaque administration sectorielle, et chaque administration sectorielle doit essayer de voir de quelle manière est-ce qu'on peut atteindre ces objectifs-là. De quelle manière on peut atteindre ces objectifs. Ça veut dire quoi? Ça veut dire que si vous prenez le ministère des Affaires sociales, le ministère des Affaires sociales doit tenir compte, par exemple, des problèmes d'habitat des populations vulnérables, personnes vivant avec un handicap, personnes grabataires, orphelins, et ainsi de suite. Il doit émettre des projets dans ce sens. Et ces projets sont transversaux, parce que ce n'est pas le ministère des Affaires sociales qui construit les habitations. C'est le ministère de l'Habitat. Quand le ministère des Affaires sociales vient avec le dossier de l'Habitat pour le confier en réunion interministérielle au ministre de l'Habitat, ce dernier dit non, moi j'ai mon programme d'activité. Ce que vous m'exigez là, je ne peux en tenir compte parce que j'ai mes priorités, j'ai mon plan d'action. Est-ce que ces choses sont harmonisées? Mais non, sont même pas harmonisées. Vous regardez la santé, mais c'est pareil. Il y a des administrations transversales. Ça veut dire qu'ils s'occupent de tous les domaines de vie. Je prends encore l'exemple du ministère des Affaires sociales. Qui peut s'occuper des questions de santé? Qui peut s'occuper des questions de formation? Qui propose ces plaidoyers-là dans le but d'atteindre, bien entendu, les objectifs visés par le plan d'action, sinon le programme de société du président. Mais est-ce que cette harmonisation se fait? Elle ne se fait pas. Je dis souvent ici qu'il faut que les problèmes soient résolus en temps raisonnable. Mais alors allons d'abord identifier les véritables problèmes. Les véritables blocages sont là parce que chaque administration fonctionne de manière autonome. Et chacun doit arriver avec ses éléments. Mais à chaque fois que vous essayez de proposer quelque chose qui intègre l'autre administration, quand vous vous êtes à la tête d'une administration transversale, vous vous êtes rejeté. On va atteindre la performance comment ? Et ça y est, subitement, c'est le bâton qu'on sort. On va arrêter les avancements automatiques pour poursuivre un projet fumeux. Fumeux. Ça ne marchera pas. Ça ne marchera pas. Nous savons dans notre pays que les cabinets du ministre gèrent tout. Le secrétaire général, il est là avec son petit budget de fonctionnement qu'il essaie de répartir après.
0: Il est parti, monsieur. Nous pouvons nous revenir à 066-21-91-16. C'est bien notre numéro de téléphone. On parle sur la suppression de l'avancement automatique. Quelques notions données ici par monsieur Ndong. Et on parle de cela. On peut dire qu'il y a une petite couronne du côté de la dynamique unitaire qui dénonce un passage en force et appelle à la mobilisation. Donc la tension est montée d'un cran entre le gouvernement et les syndicats lors d'une déclaration de presse tenue ce lundi. Roger Ondo Abesso, le président de la conférence syndicale dynamique unitaire, DUA, a exprimé une vive opposition au projet de réforme visant à supprimer l'avancement automatique dans la fonction publique. Donc avant son intervention, dynamique unitaire a observé une minute de silence en mémoire de Jean Bosco Bungumulanga, figure emblématique du syndicalisme gabonais récemment disparu selon auditeur au bout du fil. Allô? Allô? Il s'en est allé, selon Roger Ondo Abesoulou. Le ministère de la fonction publique a communiqué du 22 au 24 juillet sur un projet de réforme fondé sur le mérite. Or, Dynamique Unitaire affirme avoir sollicité une audience auprès de la ministre pour ouvrir un cadre de concertation, une démarche qui est restée sans réponse de Blantine. Auditeur en ligne. Allô?
5: Allô?
1: Oui, madame Latif.
0: Monsieur Lalonde, la longue réflexion.
1: Oui, madame Latif. Si la décision est actée de supprimer les avancements automatiques, comme je l'ai dit tout à l'heure, vous savez, on peut supprimer le budget alloué à ce système de distribution de des avantages qui sont là. On ne supprime pas le budget. Donc, si on peut voir comment prendre, j'ai bien dit, si c'est un exemple, si c'est 10 milliards, on voit comment on prend une partie de cet argent, le mettre chez les handicapés, et maintenant, s'ils veulent maintenant le faire, par attribution à chacun son effort, ils le font. Mais il est temps d'aller augmenter le budget des gens qui vivent avec une handicap. Je vous ai dit, sauf erreur de ma part, ce budget n'atteint pas le milliard. Alors, si on peut prendre un peu plus qu'aujourd'hui, regardez, par exemple, quand le président dit on va supprimer la prime de transport. C'est une ligne budgétaire qui est là. Mais elle va servir à quoi? Peut-être à autre chose. Bon, alors, pourquoi, si vraiment on la supprime, pourquoi ne pas prendre 1 milliard ou 2 milliards dans la prime de transport qui va être supprimée? Un exemple, elle va peut-être à 20 milliards.
0: Allô?
6: Allô?
0: Oui, monsieur Stan.
6: Oui, Nati.
0: Vous écoutez à nous?
6: Alors, oui, vous m'écoutez bien là?
0: Oui, ça passe.
6: Ok. Alors, il y a, je crois, une ou trop de deux semaines, dans un échange que j'avais avec mon papa, monsieur Ndong, je lui disais que je ne me pensais pas plus éclairé que nos génies qui sont au gouvernement et dans les différents cabinets. Là. Je disais que je ne me sentais pas plus éclairé que ces gens. C'est pour ça que, d'une certaine manière, je m'interdis de venir ici proposer des solutions parce que ça pourrait être pris comme une forme d'outrecuidance, quoi. Bon, ils n'ont pas vu ça, alors qu'il faut faire comme ça. Ils ne peuvent pas faire ceci, voilà comme il faut faire. Non. Moi, je comprends la chose différemment. Et c'est d'ailleurs la principale raison pour laquelle je ne fais pas de proposition. C'est que pour moi, comme je le dis souvent ici, on ne peut pas attendre d'un lion qu'il miaule ou encore d'un coq qu'il miaule. Je suis convaincu que ce système n'apportera jamais rien de bon à notre pays et aux populations gabonaises. Ce régime qui a le même réflexe que les régimes précédents ne fera rien de bon. Ces gens qui animent ce régime-là ne répondront jamais positivement aux demandes des populations. Et je ne dis pas que répondre aux besoins aux demandes des populations, c'est aller, par exemple, offrir un toit à une dame en détresse ici, ou encore donner un fauteuil roulant à deux, trois personnes handicapées. Ce n'est pas cela. La réponse que moi j'attends, c'est la mise en place de politiques claires qui soient inclusives. Si on décide de s'attaquer aux difficultés,
0: Allô?
6: Allô?
0: Ah oui, on a du mal à vous saisir.
6: Je dis, si on décide de s'attaquer au problème des personnes handicapées, qu'on le mette d'abord dans nos textes de loi et qu'on suive au quotidien ce qui doit être fait et que ce soit toutes les personnes handicapées qui soient comprises, qui bénéficient de tout ce qu'on devra mettre en place. Et moi, je ne crois pas en la bonne foi d'un système ou d'un régime qui se permet d'octroyer 75 000 francs par an aux personnes handicapées et de l'autre côté, d'augmenter à tout les budgets des personnes qui ne sont pas dans le besoin. Je ne crois pas à un tel régime. Allez, à demain, Mathieu.
0: Merci encore à vous, Monsieur Stan, et à demain. 066-21-91-16. Allô? Nous n'avons pas. Ok, ils sont nettes. Merci encore. On pourrait dire que le déficit de dialogue n'est pas imputable aux travailleurs, mais bien au gouvernement. A martelé le président de la DU, il accuse l'exécutif de vouloir imposer un passage en force. Les dynamiques unitaires ne rejettent pas le principe d'efficacité, mais la centrale craint qu'en absence de critères objectifs, transparents et consensuels, le nouveau système n'ouvre la voie au clientélisme, aux discriminations et à une précarisation des carrières. Le syndicat rappelle que la notion de mérite est déjà consacrée par la loi numéro 8/91. Dynamique unitaire demande la suspension de toute initiative unilatérale et l'ouverture de véritables négociations. Elle appelle aussi les deux chambres du Parlement à rejeter le projet de loi. La DU pointe d'autres urgences, la régularisation administrative, paiement de rappel de solde, amélioration de conditions de travail. Dans un temps ferme, Oruji Ondo Abesolo a appelé les agents à rester vigilants et solidaires. 066-21-91-16, c'est bien notre numéro de téléphone. Les travailleurs ne paieront pas l'extravagance de train de vie de l'État a-t-il lancé. Nous nous sommes aussi les menaces et tentatives de manipulation visant les responsables syndicaux. Avec cette sortie, la DU annonce le début d'un bras de fer qui pourrait s'intensifier si le gouvernement maintient sa réforme sans dialogue inclusif. 066-21-91-16.
5: Le président de la République, chef de l'État, chef du gouvernement. Oui, recevoir Maître Ningué Volo, ancien avocat
3: radié du barreau. Il est en possession d'une décision du tribunal de 2011 à 2013 et refusant de nous le remettre pour un paiement définitif. Ayant perçu un paiement partiel en 2013, il a sur le cours ces deux coups, cette décision du tribunal. Veuillez le recevoir. Il est en train de discréditer la justice gabonaise. Je combattrai cela pour entrer en possession de mon énergie transactionnelle. Eux, ils vivent. Nous voulons aussi survivre comme ces grands dirigeants et ces personnes, ainsi que nos enfants. Ce dossier, vous l'avez à votre cabinet, Monsieur le Président de la République. Ayez un regard là-dessus. Convoquez-nous. C'est très important. Convoquez-nous. À demain, Nathalie.
0: À demain, Monsieur Jean-Félix. 067-21-91-16, c'est bien notre numéro de téléphone. Auditeur au bout du fil, non, 066-21-91-16. Donc, on parlait déjà depuis hier de ce retour au bercail forcé de 1104 étudiants gabonais boursiers. Donc, c'est une douche froide pour une grande partie des étudiants gabonais en France suite à la décision des autorités françaises de faire passer, auditeur en ligne, de faire passer le niveau minimum de ressources exigées de 615 euros à 877,50 euros par mois, donc plus 43%. L'Agence nationale des bourses du Gabon, la NBG, a annoncé des mesures drastiques à faute de budget suffisant.

et ou ceux en dernière année du cycle de formation, comme en troisième année de licence. Pour les autres, notamment les étudiants de première et deuxième année, l'aventure d'Hexagone s'arrête. L'NBG va procéder à leur transfert vers d'autres établissements prioritairement en Afrique. La directrice générale a par ailleurs précisé qu'un retour définitif pour poursuivre les études au Gabon n'était pas exclu. 066 21 91 16, c'est bien notre numéro de téléphone, et savoir avec le taux d'admission de ces bacheliers que nous avons eu cette année avec 85%, et savoir encore que d'autres reviennent de la France. Où sont assurément les établissements adéquats pour pouvoir recevoir tous ces étudiants, sachant que l'université Omar Bongo est déjà saturée? C'est une question qui reste posée. 066 21 91 16, notre numéro de téléphone. Et qu'est-ce qui vous tue le plus, nouveau auditeur de la 93.5 du mur des lamentations? 066 21 91 16, c'est bien notre numéro de téléphone. Nous attendons enfin de pouvoir recevoir aussi vos interventions par rapport à un sujet spécifique qui anime votre esprit. 066 21 91 16 ou le www.gabonnews.com, c'est bien notre numéro de téléphone. On parlait aussi la semaine dernière déjà la pénurie de gaz butane qui est en train de revenir petit à petit dans les stations, pourquoi pas aussi au détaillon, parce que c'était des personnes qui étaient sûrement visées, qui avaient manqué criard de ces bouteilles de gaz butane déjà depuis 2 semaines. 066 21 91 16, c'est bien notre numéro de téléphone, et là c'est pour nous joindre avant la fin de notre émission pour prendre nos différentes interventions. Donc à nouveau disponible, je disais tantôt, le gaz butane, la distribution du gaz butane a repris quasi normalement vendredi dans le Grand Libreville après plusieurs jours de perturbations qui avaient alimenté les inquiétudes et les tracasseries dans les ménages. Les habitants de Libreville, à Ovendo, à Kanda et les communes environnantes devraient ainsi retrouver progressivement les bouteilles de gaz dans les stations-service et chez les revendeurs agréés. 066 21 91 16, notre numéro de téléphone. Donc depuis le début de la semaine qui s'achève, de nombreux ménages faisaient face à des difficultés d'approvisionnement de gaz, ce combustible étant indispensable à la préparation des repas et dans la majorité des foyers gabonais. Cette situation avait rapidement suscité des rumeurs d'une pénurie généralisée. Selon les informations recueillies auprès des acteurs de la chaîne d'approvisionnement, il ne s'agit toutefois pas des manques de stock. Les difficultés d'approvisionnement constatées résultent d'un retard dans la distribution provoquée par des ajustements opérationnels ayant temporairement perturbé l'acheminement des bouteilles vers plusieurs points de vente. Le stock destiné au marché national sont disponibles et leur déploiement est déjà engagé. Donc plus assurément de difficultés d'aller d'une commune à une autre pour chercher les bouteilles de gaz, on va plutôt déjà dans les stations pour pouvoir se rapprovisionner, et l'achat aussi de ces bouteilles de gaz qui sont indispensables pour les ménages. 066 21 91 16, c'est bien notre numéro de téléphone, et nous vous attendons à ce numéro de téléphone. On fait savoir qu'on a quelques messages qu'on va pouvoir aussi prendre avant la fin de l'émission. 066 21 91 16, c'est bien notre numéro de téléphone, et le www.gabonnews.com est notre site internet. Tous les fonctionnaires qui ne veulent pas se laisser faire devront rester à la maison si cette loi sur les avances automatiques passe. Le message n'est pas signé. Bonjour Madame Nati, chers auditeurs, notre émission est un espace d'échange et de réflexion. Ici, toutes les opinions ont leur place à condition qu'elles s'expriment dans le respect des personnes et des idées. La contradiction est saine lorsqu'elle est constructive et qu'elle apporte une valeur au débat. En revanche, notre antenne n'est ni un harem d'égo, ni un lieu pour régler des comptes personnels. Notre responsabilité collective est

0: éclairer nos auditeurs, d'enrichir leur compréhension des sujets abordés et de faire progresser la réflexion. Nous invitons donc chacun, y compris nos intervenants réguliers, à privilégier la critique fondée des propositions et des contributions qui élèvent le niveau du débat. C'est ainsi que nous préserverons la qualité de cette émission, le respect qui est dû à chacun. Le message est signé par Monsieur Élisée Ndon. Merci encore à vous, Monsieur Élisée Ndon. Plus qu'une minute nous sépare de la fin de notre émission. Nous n'avons pas écouté le vieux des Nzingues aujourd'hui, hein, Monsieur Alphonse Somba aussi. Mais on va passer plutôt au lutteur en ligne. Un dernier. Allô.
1: Allô, Madame Nathalie, bonjour.
0: Le vieux des Nzingues, bonjour.
1: Oui. Je passais juste pour saluer les uns et les autres.
0: D'accord.
1: Et dire merci à mon neveu, M. Ndon, qui a très bien exposé le problème qui va se poser à la fonction publique.
0: Mm-hmm.
1: Je ne sais quoi d'autre ajouter. On est dans une logique de toujours mettre la charrue avant les bœufs, mais bon, puisque ça devient une norme de fonctionnement, on va faire comme disent les Gabonais, on va faire comment. Mais en tout cas, c'est pas à leur honneur. Quant à mon frère Dallon Réflexion, qui lui propose que le gel, justement, pour la suppression des avancements automatiques, les deniers publics irrelatifs doivent être affectés au social.
0: Mm-hmm.
1: C'est une bonne réflexion. Mais dans la mesure où c'est un pays où il n'y a pas d'évaluation, ce qui est sûr, c'est que on ne va pas nous... Au cas où cette ordonnance rentre en compte, on ne va jamais nous dire effectivement évaluer effectivement le montant qui devrait être alloué chaque année aux avancements automatiques. On ne le dira pas. Et ensuite, nous le montre effectivement la loi des finances, le social n'est pas la priorité. La priorité, c'est les biens, les services, les fêtes et d'autres dépenses somptuaires. Le pays en construction, le pays en chantier, on l'a déjà compris. On doit être reconnaissant, on l'a déjà compris. Mais bon, toujours la même danse. On va encore faire comment? Mais la seule chose, je ne suis pas défaitiste, la seule chose qu'on ait en droit de faire, c'est effectivement à chaque fois pointer du doigt les incohérences. Même comme le dit souvent mon frère Melchior, c'est pas ce qui va faire en sorte qu'il change de fusil d'épaule.
0: Mm-hmm.
1: On va continuer à le faire, à montrer du doigt les incohérences et les aberrations de ceux qui nous dirigent. Et puis aussi à féliciter ce qui est bien fait.
0: D'accord.
1: Bon appétit.
0: Bon appétit à vous, monsieur le vieux de Nzeng. C'est le vœu que vous mettez un terme à l'émission. Nous allons remercier Bertrand Dugrand, Libreville, monsieur Melchior, monsieur le plus jeune, le panafricain aussi, monsieur Simon, monsieur Stan, monsieur la longue réflexion, le vieux de Nzeng, l'homme de Logoué, monsieur Non, et tous ceux qui ont aussi participé par messagerie, monsieur Lizendon, madame Kazidi. On va se donner rendez-vous demain, ce sera 11h pour un nouveau numéro en du mur des lamentations. À 20h aujourd'hui, c'est la rediffusion de ce que vous avez pu à ce moment écouter encore. Merci et bon sur nos programmes sur la 93.5.
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1: 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Bonjour à tous et bienvenue sur l'actualité de ce mardi 4 août 2026. Au sommaire, institutions et budget, la masse salariale de l'Assemblée nationale chute de 16,9%. L'Assemblée nationale enregistre une baisse drastique de ses dépenses de personnel. Cette contraction budgétaire s'explique par une réduction ciblée des effectifs de 4,1% alliée à une baisse importante des primes des parlementaires. Les services administratifs de l'institution confirment que ces coupes drastiques entrent dans le cadre du plan global d'austérité voulu par la transition. L'objectif est d'assainir les finances publiques en donnant l'exemple au plus haut niveau de l'État. Emploi et administration, fonction publique, l'âge limite d'intégration officiellement fixé à 40 ans au Gabon. Le gouvernement valide le rehaussement de l'âge maximal de 35 à 40 ans pour l'intégration à l'emploi public. Cette mesure vise à donner une seconde chance aux diplômés bloqués par les anciennes restrictions légales. La ministre de la Communication a précisé que cette décision hautement sociale répond à une forte demande de la jeunesse gabonaise. Les ministères sectoriels préparent déjà la révision des critères pour l'organisation des prochains concours administratifs. Énergie et économie, SEEG, la scission de l'entité historique est confirmée d'ici janvier 2027. Le gouvernement acte la dissolution définitive de la SEEG au profit de deux entités spécialisées pour l'eau et le courant. Ce grand découpage technique cherche à isoler et éponger le naufrage comptable actuel de l'entreprise. Cette restructuration en profondeur devrait permettre de privatiser ou de mieux gérer chaque branche de manière indépendante. L'État espère ainsi garantir aux ménages un accès stable et sans coupure aux services de base d'ici l'année prochaine. Transport et pouvoir d'achat. Taxe aéroportuaire. Fly Gabon suspend le prélèvement de la redevance passager R4. Le transporteur aérien national suspend le recouvrement de la taxe R4 pour préserver le prix des billets domestiques. Fly Gabon critique également les retombées financières de cette taxe, captée en majorité par des firmes basées à l'étranger. La compagnie refuse de faire payer le prix fort aux voyageurs alors que le pouvoir d'achat est déjà fortement sous pression. Ce boycott assumé ouvre désormais un bras de fer économique tendu avec le gestionnaire des plateformes aéroportuaires. Sport et affaires sociales. Scandale Medvin Bitégué, la Fegafoot sévèrement accusée d'abandon de joueurs. Le père de l'international gabonais dénonce l'indifférence de la fédération suite à de graves blessures de son fils en sélection. Le défenseur est privé de soins adaptés, faute de soutien financier officiel depuis près de 10 ans.

mois. La famille déplore un manque total de reconnaissance envers un athlète qui a défendu les couleurs de la nation sur le terrain. L'opinion publique s'indigne de cette situation et demande des comptes urgents aux dirigeants de la FEGAFOOT. C'est ainsi que prend fin ce Flash Info. Vous étiez avec Gwen Biloguet. Bonne suite de programme sur Gabon News, les 93.5 FM.

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1: Bonjour à tous les auditeurs, et j'ai envie de dire au précédent auditeur que même quand il prend le cas de Libreville, il faut qu'il précise le fond de mer, d'accord. Mais moi, dans mon quartier, je ne vois aucune évolution, je ne vois aucun changement. Peut-être ça va arriver, mais pour le moment, c'est lorsque j'emprunte le fond de mer, le bord de mer, que je vois des réalisations. Et ce d'autant plus que si on essaie de voir Madame Nati, je ne vais pas utiliser l'expression anglaise. Moi, je veux plutôt utiliser l'expression française, puisqu'au Gabon, on parle français. C'est vrai qu'on est maintenant dans le Commonwealth. Mais pour le moment, on ne parle pas anglais comme première langue. Le pont de l'IPK12 avait été annoncé, je crois bien, sauf erreur de ma part, bien avant l'échangeur, le nouvel échangeur de Jeanne Pourri. Mm-hmm. N'est-ce pas, Madame Nati? Mm-hmm. Mm-hmm. Mais faites la comparaison. La construction de l'échangeur de Jeanne et Bory a tellement avancé, du moins les travaux s'y font, les engins sont présents, mais allez au PK12. Je dis bien, sauf erreur de ma part, la dernière fois que je suis passé, il n'y avait aucun engin. Alors que, Madame Nati, le PK12 est un endroit sensible. Pour aller à l'intérieur du pays, quasiment tout le monde passe par le PK12. Il y a des gens qui y vivent, qui travaillent en ville. Est-ce que la priorité n'aurait pas été de mettre un accent d'abord sur la construction du pont du PK12 avant de réaliser l'échangeur de Jeanne Pourri, Madame Nati? Voilà, quand on parle de sens des priorités. Mais vous voyez à Jeanne Pourri comment il y a des engins qui tournent 24 sur 24, ça travaille. Mais au PK12, à quel niveau des travaux? Voilà. Ça rejoint ce que mon frère Stan a dit tout à l'heure. Posez-vous la question de savoir, mais qui vit dans les PK en majorité? C'est le Gabonais qui a besoin du social. C'est le Gabonais qui a besoin du soutien, qui a besoin de se sentir concerné. Mais comme c'est au PK12, voyez-vous, l'échangeur du camp de Gaulle, ça avance. Mais est-ce que vous pensez réellement que c'est plus important, plus urgent que le pont du PK12? Alors qu'on a l'échangeur au lycée d'État et on a le pont au charbonnage. Voilà. Quelle tristesse. Je reviendrai.
2: Merci de nous revenir, Monsieur Melchior.
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4: Mange tes légumes, chérie, s'il te plaît.
5: J'aime pas.
6: Zig, tu manges tes légumes. Allez.
4: Mais toi aussi, là, mais qu'est-ce que vous avez tous les deux ce soir? Je comprends pas.
5: Maman, tu m'as pas acheté mes rollers ce matin.
4: Ben, on aurait acheté les rollers si papa nous avait laissé la voiture.
6: Demandez à maman qu'est-ce qu'elle faisait toute la nuit pour ne pas se réveiller à l'heure.

bienvenue sur le Joya Temptation Show. Là où chacune de nos douleurs se transforme en une symphonie divine. Ce soir, c'est la centième. Alors les petits plats sont dans les grands, messieurs, dames. Il nous fait l'honneur de nous interpréter son nouveau titre Need avec ses joyettes. Faites un triomphe pour Young Babylake Soul.